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0: Je vous remercie d'avoir suivi cette séance. J'espère que vous vous sentez maintenant particulièrement détendu et je vous souhaite une très belle journée.

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8: 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Bonjour à vous, cher Mélie Mélomane. Alors, cette semaine, nous allons nous intéresser à un personnage très célèbre. Un personnage très célèbre sur les scènes lyriques, mais aussi de manière plus large dans la littérature et le théâtre. Un personnage qui est devenu le prototype même de comportements sociaux de moins en moins acceptés aujourd'hui. Peut-être l'avez-vous deviné, nous allons donc nous intéresser à Don Juan, connu aussi comme Don Juan ou Don Giovanni. Nous allons un peu explorer ce qu'ont pu musicalement lui faire vivre des musiciens, et pas seulement M. Wolfgang Amadeus Mozart. Et notre émission du jour aura donc un petit air de catalogue,

nous avons donc ouvert notre petit catalogue, qui ne comptera pas 1003 extraits musicaux, je vous rassure, avec celui que Mozart et Lorenzo da Ponte firent ouvrir à Leporello, énumérant les conquêtes de son maître et son record de 1000 lettrés conquêtes, 1003 en Espagne. Mais comme ce Don Giovanni-là est devenu référence mondiale, c'est en allemand qu'il était ici chanté. C'était la voix de Georg Stern, les musiciens du Gursonisch Orchester de Cologne, dirigé par Wolfgang Sawallisch. C'est le 29 octobre 1787, sur la scène du Théâtre de Prague, que Don Giovanni fut créé, le Don Giovanni de Mozart. Le livret a été écrit par M. Lorenzo da Ponte, qui avait déjà écrit celui des Noces de Figaro et écrirait aussi celui de Così fan tutte. Pour Mozart, il a écrit beaucoup d'autres livrets par ailleurs. Et il s'inspirait, Lorenzo da Ponte, du livret d'un autre Don Giovanni créé quelques mois plus tôt. Nous allons y revenir. Le personnage de Don Juan est, lui, bien plus ancien et l'on retient comme date de sa naissance littéraire, l'année 1630, année où le moine et dramaturge Tirso de Molina publia « El Burlador de Sevilla », « Le séducteur de Séville »,« El Burlador de Sevilla » et « Convidado de Piedra », et « Le convive de pierre ». Au moment de la publication du texte, la pièce se donnait depuis quelques années déjà à Séville, mais son édition contribua à la naissance d'un personnage qui allait s'inviter sur bien des scènes européennes très rapidement et n'a cessé depuis de faire parler de lui. Dans le monde de la musique, parmi les premières apparitions de Don Juan, il y a le ballet pour lequel Christoph Willibald Gluck composa la musique en 1761, soit 6 ans après la création de la pièce de Molière, Le Festin de Pierre, au Palais Royal.

C'était donc les dernières minutes du ballet Don Juan, composé par M. Christoph Willibald Gluck. C'était les English Baroque Soloists et M. John Elliott Gardiner qui les dirigeaient. Ce ballet fut donc créé en 1761. Mozart avait alors 5 ans et s'annonçait déjà comme un prodige. Pour sa part, Gluck avait alors 47 ans. Il décidera le 15 novembre 1787 à Vienne, à peine plus d'un mois après la création du Don Giovanni de Wolfgang, qui a été créé le 29

et de Niccolò Piccini. Dès 1768, ses premières créations sont données à la Seine, à Naples et Venise, puis Rome et Florence, Vienne, Dresde et ainsi de suite. En 1787, après une bonne trentaine d'opéras, il compose et crée un Don Giovanni Tenorio, ossia il Convitato di Pietra. Donc, Don Giovanni séducteur ou le convive de pierre. La création a lieu à Venise le 5 février 1787, soit 8 mois avant il Dissoluto Punito, ossia il Don Giovanni d'un certain Mozart à Prague. Le livret de l'opéra de Gazzaniga est d'un certain Giovanni Bertati, avec lequel Gazzaniga a travaillé régulièrement depuis une quinzaine d'années. Mozart ne semble pas avoir eu connaissance de sa musique à Gazzaniga, mais en tout cas, il n'en dit rien dans sa correspondance. Par contre, Lorenzo da Ponte, auquel Bertati a succédé auprès de la cour impériale à Vienne, après que celui-ci soit tombé en disgrâce, semble s'être largement inspiré du livret de celui-ci pour écrire celui pour l'opéra de Mozart. Même si le livret de Bertati et l'opéra de Gazzaniga sont plus courts, la trame en est la même que celle de l'opéra de Da Ponte et Mozart. On y retrouve les mêmes scènes dans le même ordre. Par exemple, on y voit et entend le domestique du séducteur, ici renommé Pasquariello et non Leporello, énumérer les conquêtes de son maître à Donna Elvira, le fameux air du catalogue. Un autre catalogue, donc, celui de Gazzaniga.

C'était donc un extrait du Don Giovanni de Giuseppe Cazzaniga, l'air du catalogue, hein, qui s'appelle Dell'Italia e d'Alemania. C'était Maurizio Leoni qui chantait le rôle de Pasquariello, l'équivalent de Repolero chez Mozart. Et c'était l'orchestre Gaetano Donizetti de Bergame sous la direction de Pierangelo Pellucci. Aujourd'hui, face à une telle similitude de livret, pour l'un des auteurs pourra accuser l'autre de plagiat. Mais ces emprunts étaient en fait très courants en ces temps dans le monde des opéras. On le voit d'ailleurs se multiplier dans ces années les Don Giovanni et les Convitato di Pietra et autres Dissoluto. Ainsi, le même jour, et dans la même ville que Cazzaniga, Venise, était créé le Nuovo Convitato di Pietra de Fabrizio Gardi. Et la même année, 1787, Rome vit la création d'un autre Convitato di Pietra avec une musique signée Vincenzo Fabrizi. Entre Vienne, Varsovie et l'Italie, les historiens de la musique recensent pas moins de 7 Don Giovanni dans les décennies qui précèdent la création de Mozart à Prague. Nous n'avons hélas trouvé de témoignages discographiques que de l'œuvre de Cazzaniga. Peut-être cela dit-il quelque chose de la qualité des autres, peut-être pas. Voici en tout cas un autre extrait de cet opéra de Cazzaniga avec l'entreprise de séduction de Don Giovanni envers Maturina. Maturina qui, chez Mozart, s'appellera Zerlina. Et les mois de celle-ci.

Voilà, vous venez d'entendre donc la séduction de Don Giovanni envers Maturina Serlina selon Giuseppe Cazzaniga. Alors, nous vous avons proposé une interprétation différente que l'extrait précédent. Là, vous avez pu entendre le ténor qui chantait Don Giovanni, Fernando Jacopucci. Et c'était la soprano Maria Grazia Ferracini qui chantait Maturina. C'était un orchestre sous la direction de Herbert Hand qui l'interprétait. Nous allons maintenant ajouter d'autres œuvres à notre catalogue en tournant la page du 19e siècle. Nous commencerons avec un compositeur italien né quelques années après la disparition de Wolfgang Amadeus. Giovanni Pacini, donc 1796-1867. Né à Catane, en Sicile, lors d'une tournée de son père, qui était un ténor d'un certain renom, qui avait même participé à la création du Turc en Italie, de Rossini, Giovanni Pacini avait des parents musiciens et il a étudié la musique. Et donc, vers 1830, il avait déjà derrière lui une carrière pleine de succès, avec une quarantaine d'opéras donnés sur les diverses scènes italiennes. En 1832, après le succès de son Ivanhoé à Venise, il compose alors, pour une représentation privée et familiale, un Convitato di Pietra, en reprenant la structure du chef-d'œuvre mozartien. Peu après, il connaîtra ses premières déconvenues à la scène et aura la modestie de reconnaître qu'il devrait peut-être se retirer de la scène lyrique, réalisant bien que Bellini, Giovanni Bellini et Gaetano Donizetti le surpassaient. Sa carrière reprendra tout de même une fois Bellini décédé et Rossini retiré de la scène. Petit échantillon donc de cette œuvre familiale avec La man tu mi dirai entre Don Giovanni et Zerlina, là les noms sont les mêmes que chez Mozart, qui correspond au La ci darem la mano de Mozart, ainsi qu'au précédent extrait de la version de Cazzaniga de ce moment. Ce sera Leonardo Cortellazzi, ténor, qui chantera Don Giovanni, et Zinovia Marazzi, Zaffeira Du, soprano, qui chantera Zerlin. L'orchestre de Pforzheim est dirigé par Daniele Ferrari.

Après cette séduction entre Don Giovanni et Zerlina, selon M. Pacini, nous allons maintenant quitter l'Italie pour la Russie. Peut-être en suivant quelques-uns des artistes italiens qui étaient tellement à la mode auprès de la cour impériale de Saint-Pétersbourg où régnait Alexandre II, qui, bien qu'ayant mis fin au servage en 1861, ne jurait que par la culture européenne, rejetant en bonne part la culture proprement russe et populaire. C'est d'ailleurs contre cela que se battront à l'époque les musiciens du groupe des Cinq, fondé par Mili Balekeliev, avec César Cui, Moussorski, Borodine, et j'en oublie un, ça me reviendra tout à l'heure. Revendiquant donc le groupe des Cinq, une musique nationale qui échappe à cet italianisme omniprésent. Un peu avant le groupe des Cinq, il y avait eu Mikhail Glinka et Ruslan Izmailo. Et puis il y a eu aussi Alexandre Dargomyski, un peu méconnu chez nous. Ce dernier peut jouer en effet hors de son pays d'origine et l'importance qu'on lui accorde dans l'histoire de l'opéra russe ne correspond guère à son succès auprès des mélomanes hors de Russie et peut-être même en Russie. Avec son Convive de pierre, il révolutionnera en effet le genre, abandonnant les grands airs au profit d'un théâtre musical, pourrait-on dire, où la musique suit la prosodie du texte parlé, cherchant avant tout une fidélité aux personnages et aux situations. Il est en général souligné, au sujet de son Convive de pierre, qu'il reprit le texte de Pouchkine, puisque c'est une pièce de Pouchkine qui était adaptée, sans le modifier, sans chercher de librettiste pour le mettre en vers à chanter ou chantable, entre guillemets. Une démarche révolutionnaire qui ouvrira le chemin à Moussorgski, entre autres, mais qui est d'une certaine façon dans le prolongement de ce que Mozart a fait dans son propre Don Giovanni. L'œuvre sera achevée par César Cui, puisque Dargomyski mourra avant de l'avoir terminée, et elle sera orchestrée par Rimsky-Korsakov, donc deux des piliers du groupe des Cinq. Moussorgski, pour sa part, Moussorgski, le compositeur de Boris Godounov, des tableaux d'une exposition, de la nuit sur le Mont Chauve, l'appréciait pour sa recherche d'une vérité musicale et dramatique sans artifice. À vous de juger avec cet extrait où Don Giovanni pousse Leporello à inviter la statue du commandeur. Invitation qu'il réitère lui-même, son domestique étant terrorisé par la statue qui lui a répondu en hochant la tête.

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C'était donc un extrait du Convive de Pierre d'Alexander Gromyski. C'était les piliers du théâtre Bolchoï qui l'interprétaient avec Vladimir Atlantov dans le ténor, donc dans le rôle de Don Giovanni. Et la basse de Leporello était chantée par Alexandre Vedernikov, le tout avec l'ensemble du Bolchoï, chœur et orchestre, et Marc Hemler à la direction. Un enregistrement qui date de 1977. Nous refermerons là notre petit catalogue qui en cache un bien plus généreux et bien plus épais. Rappelons à nos auditeurs montpelliérains que Don Giovanni est donné en cette fin de mois de mai à l'Opéra de Montpellier. Et si vous allez l'écouter, nous espérons que vous pourrez peut-être un peu mieux apprécier ce qui fait de cet opéra une sorte de chef-d'œuvre absolu, où les talents conjoints d'un librettiste et d'un compositeur marquèrent définitivement de leur sceau l'histoire de l'opéra et de la musique, non seulement en Autriche et en Italie, mais en Europe et dans le monde. Pour l'heure, nous terminerons avec un poème symphonique dédié au personnage de Don Juan par un grand admirateur de l'art mozartien. Richard Strauss. Richard Strauss et son Don Juan, créé par un jeune musicien de 25 ans à Weimar en 1889. Ce sera sous la baguette de Dimitri Mitropoulos, un enregistrement live de 1956 qui a été réalisé quelques petits mois après que Dimitri Mitropoulos ait enregistré un magnifique Don Giovanni de Mozart au Festival de Salzbourg, l'année du bicentenaire de la naissance de Mozart. Une version qui est sans doute l'une des plus belles qui nous soit conservée au disque et que nous recommandons chaleureusement à nos auditeurs. C'était Mélie Méloman avec Marc Sorgin au micro et à bientôt pour de nouvelles aventures musicales. Et maintenant, place au Don Juan de Richard Strauss.

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Balade intemporelle à la rencontre des gens, à la découverte des choses, des musiques et des mots. Quand je prépare une balade, ou même quand on enregistre, beaucoup de titres sont recalés pour une simple question de timing. Bon, oui, je sais, je l'ai déjà dit. Enfin bref, tous les titres recalés sont mis de côté dans un dossier que j'appelle mon sac à chansons, qui grossit au fil des émissions. Et de temps en temps, il me prend de le vider, mon sac. Enfin, de le vider en partie. D'ailleurs, même quand je le vide, il reste encore des titres à recycler, comme on dit. Alors, pour aujourd'hui, j'ai donc été rechercher toutes ces pépites recalées de plusieurs vagabondages précédents. À la fin, il me reste une liste de diffusion, on dit aussi une playlist, que sans plus tarder, je vous propose d'écouter. Alors, bien sûr, il est des artistes que vous avez déjà entendus dans quelques émissions précédentes, mais pas précisément ce titre-là. Et on commence avec Debout sur le zinc et La Belle Électrique, et surtout un rêve tenace de luminosité et de retour dans le sud pyrénéen.

0: Voilà la belle électrique, extrait de Mémoire électrique, le dernier album de Debout sur le Zinc sorti en 2025. Alors, Mathieu Cotte, chanteur libertaire lyonnais, nous quittait en 2008. Une douzaine d'années plus tard, sort l'album au titre Magritien, je ne sais pas comment on dit, si ça se dit. Ceci n'est pas un disque de Mathieu Cotte, voilà, vous avez compris. Où ses amis musiciens, musiciennes lui rendent un hommage en interprétant ses chansons, dont notre international artiste montpelliérain Cédric Laronche, qui nous interprète Garçon, ou en gros un artiste qui cherche la bonne recette.
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Eh bien voilà, c'était donc une chanson de Mathieu Cotte interprétée par notre Cédric Laronche. Allez, on change totalement de registre. Le 16 septembre 2022, la jeune Mahsa Jina Amini, d'origine kurde iranienne, décède des suites des violences exercées à son encontre par la police des mœurs en Iran. L'arrestation a lieu pour une soi-disant tenue inappropriée. En fait, une mèche de cheveux jugée comme une provocation indécente selon l'interprétation que veut bien en faire ces tortionnaires de la jeunesse féminine en Iran. Cette arrestation et la mort de Jina va entraîner de nombreuses manifestations dans le pays, sévèrement réprimées par le pouvoir, et de nombreux autres jeunes et enfants même vont mourir sous le feu de la police religieuse, sans vraiment décourager cette jeunesse éprise de liberté, mais malheureusement sans diminuer non plus la répression qui s'exercera toujours plus durement. Et Claire Diterzi, dans son album « Fille de », fait plusieurs références au courage de ces femmes confrontées au patriarcat, à l'obscurantisme, dont celle-ci, la mèche qui dépasse.

La mèche qui dépasse, un extrait de Fille de l'album, le dernier album de Claire Diterzi sorti en 2025. La mort de Mahsa Jina Amini relancera en fait d'abord dans la communauté kurde, puis dans tout l'Iran et dans le monde, le mouvement et le slogan « Femme, vie, liberté ». Et c'est la poésie de elle, Raphaël Lanadière, qui rend hommage au courage de ces femmes dans le monde et particulièrement en Iran, avec ce titre intitulé simplement de l'acronyme FVL.

Voilà, Raphaël Lanader, FVL, extrait de l'album En Travers. En 2023, quand sort le quatrième album des Femousti, Françoise Chapuis, l'une des deux chanteuses du duo, s'en est allée au début de cette même année, emportée par le mauvais crabe. Pas sans avoir écrit et enregistré ce dernier opus intitulé « Résistante », avec sa complice bien sûr Rita Macedo. Un album et une chanson comme un hommage à toutes celles qui, malgré bien des désillusions, ont lutté, luttent et lutteront encore pour leurs droits. Résistantes.

Voilà, d'ailleurs, je à préciser quand même que les luttes pour les droits de la femme ne sont pas, n'est pas seulement un combat de femmes, mais c'est le combat de la société, donc tout le monde est concerné. Voilà, des fémoustilles résistantes. Alors, on change, mais alors totalement de registre, avec la chanteuse québécoise Chloé Lacasse. Et bien que son dernier et troisième album de chansons, Les Eaux Claires, soit sorti en 2021, je me suis intéressé à celui sorti en 2014, intitulé Lune. Un magnifique opus où tout y est, les arrangements, le chant, les histoires. Comme ces deux chansons retenues initialement pour une ballade précédente et finalement restées dans le sac à chansons. La première, un oiseau dans la vitre, une expression pour exprimer ce qui vous tombe dessus subitement, alors qu'une fraction de seconde avant, tout était bien, léger dans la vie et vlan, dans le mur ou dans la vitre, et tout s'écroule.

Allez, on enchaîne rapidement avec le deuxième titre de Chloé Lacasse, extrait du même album Lune, et qui là exprime plutôt la résilience et ce qu'il faut pour rebondir, repartir. Et oui, après la chute, après avoir embrassé le ciment, après la déception, il faut bien se reprendre, renverser la vapeur.

Allez, on quitte le Québec pour les contrées toulousaines avec le quartet rock d'Angers Zéro, mené par l'artiste complète, musicienne, autrice et peintre, inspirée par le surréalisme et dont la voix délicieuse et le chant n'est pas étonnamment sans faire penser aux chanteuses québécoises. Superbe moment d'ailleurs à partager avec Danger Zoro que l'on retrouve sur la scène, sur une scène du Printival 2026. Allez, on écoute Voyage et sac à dos, extrait de l'album Funk Suisse sorti en 2025.

Voilà, on parlait justement de Dangezo qui sera présente, que vous pourrez voir au Printival. Et bien, Babet aussi, l'une des membres du groupe Dioniso, c'est aussi de la programmation du Printival 2026 pour présenter un spectacle autour de son projet littéraire La Quête d'Hilaire. Avant ça, elle a sorti en 2023 La Promesse, son troisième album solo, où d'une chanson à l'autre, elle rend hommage à celle, à ceux qui l'inspirent. Le funambule Philippe Petit, le boxeur Mohamed Ali, ses compagnons de tournée, son chat, la ville de Saint-Malo, sa mère et son père exilé d'Algérie à qui elle dédie cette chanson « Ton Algérie ».

0: Voilà, Ton Algérie par Babette, extrait de l'album La Promesse. Alors, on change totalement de registre à nouveau et justement, prenons un peu de recul avec Lise Van Duck, une artiste dont l'humour se fait le plus souvent une bonne place dans l'écriture, toujours inspirée d'un fond lui bien réel. Alors, ne vous étonnez pas s'il vous semble reconnaître dans la chanson qui suit une célébrité ou une personne de votre entourage. Voici « Je suis une artiste ».
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0: énergique, Lise Van Dyck. Voilà, extrait de l'album Analyse, sorti en 2014. Eh oui, donc depuis, elle a sorti Trait de caractère, un très bel album, sorti en 2024-2025. Allez, donc d'ailleurs, Analyse nous le... décidément, Analyse, c'est le titre de l'album. Lise Van Dyck nous le disait quand elle est venue ici nous voir, qu'elle se réservait une admiration pour quelques artistes comme la chanteuse-musicienne Marie-Paule Bell, dont l'humour, la poésie et son piano ont tranquillement traversé les décennies depuis 69. Eh oui, 1969. Elle sort en 2023 un nouvel album intitulé « Un soir entre mille », dans lequel elle aborde, entre autres, ce qu'on pourrait nommer la démocratisation du sport. Oui, oui, voici « Vive le sport » par Marie-Paule Bell.
1: 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Vive le sport, vive le corps, vive le corps, vive le sport. Avec Jacqueline, je trampoline, pour Anémone, je pavillonne. Avec Ludo, je fais du judo, et avec Paul, des cabrioles. Quant à Charlotte, je la pelote, et Annonciade, je l'escalade. Avec Hector, je dors.
0: Et voilà, Marie-Paule Bell. Aujourd'hui, on a le sentiment que quasiment tous nos meilleurs moments sont contenus dans la mémoire de notre téléphone portable, voire dans une clé USB ou un disque dur. J'ose espérer que ce n'est qu'une impression et que seule la mémoire de nos émotions est capable de garder dans un coin de notre caboche nos meilleurs moments de vie, comme peut-être les pires aussi. Toutes ces situations où on n'a pas pris la photo, rien noté non plus dans un cahier secret et qui vivent en nous comme une tranche de vie déterminante de ce que nous sommes. On écoute « J'ai pas pris la photo » par le fondateur du groupe Boulevard Désert, Sylvain Dutu, extrait de son album solo 15h22 sorti en 2024.

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0: 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Ma joie immense, seule au volant sur les départementales de France. Celle de se perdre dans un village inconnu et de regarder les gens faire, se parler, manger, boire, puis danser. L'envie folle de vouloir partager cet instant avec quelqu'un, mais sentir que la joie réside précisément dans ce manque-là, dans le fait d'être seul à ce moment-là et de ne jamais, jamais rien noter de ce moment-là.
1: Voilà, Sylvain Dutu, j'ai pas pris la photo. Quand j'étais gamin, on rêvait d'Amérique. Ça semblait un monde merveilleux où tout était possible, même d'aller décrocher la lune. Et puis, le temps est passé et on a commencé à mieux comprendre le monde, à connaître l'histoire et les règles de l'argent roi. Et puis, l'Amérique, c'est grand et il y a beaucoup de monde et beaucoup de pays sympas aussi. Mais pour ce qui est précisément des États-Unis et ses prétentions hégémoniques, il faut bien le dire, aujourd'hui, ça ne fait plus rêver du tout. Non, mais alors plus du tout. Ça reviendra peut-être. En attendant les jours meilleurs, on peut écouter l'esthète de Batlick, sorti en 2012, qui nous inventorie les limites de nos belles relations transatlantiques.

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Voilà, ben, je suis bien satisfait d'avoir pu vous passer tous ces titres, ces pépites qui étaient restées comme ça, recalées d'émissions précédentes. Voilà une chose faite. J'ai donc un peu vidé mon sac à chansons. Vous avez écouté, dans l'ordre inverse, Batlick, L'Esthète, Sylvain Dutu, J'ai pas pris la photo, Marie-Paul Bell, Vive le sport, Lise Van Dug, Je suis une artiste, Babette, Ton Algérie, Danger Zoro, Voyage et sac à dos, Chloé Lacasse, Renverser la vapeur et Un oiseau dans la vitre, Femousti, Résistante, Raphaël Lanader, FVL, Femme, Vie, Liberté, Claire Diterzi, La Mèche qui dépasse, Les copains de Mathieu Cotte et en particulier Cédric Laronge qui chantait Garçon de Mathieu Cotte, et Debout sur le zinc, La Belle Électrique, pardon. Au revoir et bon vagabondage.

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12: Quand le jazz s'habille en standard, avec cette semaine une des chansons peut-être les plus connues du célèbre duo Rodgers & Hart, c'est Blue Moon. Alors il faut savoir que Blue Moon, ça avait été tout simplement écrit à l'origine, comme le titre ne le dirait pas, The Prayer, la prière pour un film donc, de MGM, The Hollywood Review de 1933, pour Gene Harlow. Eh bien malheureusement, dû on ne sait trop à quoi, eh bien... Beaucoup de changements de personnel. La revue a été réduite à une parodie mettant en scène cette fois-ci Laurel et Hardy, les Trois Stooges et Jimmy Durant. Il n'y avait pas d'Harlow et donc pas de Prayer. On va donc retrouver cette chanson cette fois-ci, donc en 1934, pour le film Manhattan Melodrama qui met en vedette Clark Gable, William Powell et Myrna Loy. Et puis il faut dire que c'est bien avant la sortie du film, toutefois le titre a encore changé. Cette fois-ci, il va porter comme titre « The Bird in Every Man ». Il sera chanté donc par Shirley Ross. Par la suite, Roger Serrant vont démigrer à Hollywood, mais certains, l'un fera une carrière et puis l'autre lui profitera de la vie en faisant la Java pratiquement tous les soirs. Et ils vont donc disparaître un peu des circuits des compositeurs, dont des célèbres show de Broadway, c'est ainsi que donc termineront Rodgers & Hart. On va donc commencer cette session avec la version du film, tout simplement Manhattan Melodrama, avec en vedette l'orchestre de Harry Sosnick Orchestra. Ça date du 23 novembre 1938, avec donc Shirley Ross et Bob Hope.

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2: Et voilà, c'est ainsi, parce que c'est une musique de film, ça a chanté beaucoup, ça a coupé même, évidemment. On va donc maintenant partir pour une version beaucoup plus jazz, avec un album Blue Note, donc de 1959, du 18 février pour être très précis. Il y aura donc les Free Sounds, vous savez, les Free Sounds, c'est le groupe composé de Gene Harris piano, Andy Simkins à la basse et Bill Doherty à la batterie, et avec leur côté, donc, invité guest star, Lou Donaldson.

Première vocaliste de la semaine, Julie London. Alors, ce n'est pas une vocaliste des plus connues dans le domaine du jazz. Elle a fait à la fois carrière au cinéma également. Eh bien, ici, on va la retrouver donc pour son album. C'est pour vous dire qu'elle n'était pas très connue. Tout simplement, Julie is her name, accompagnée par Howard Roberts à la guitare et Red Michels en juillet 1958. Julie London.

Quand le jazz s'habille en standard, cette semaine, notre standard, donc, c'est Blue Moon. Et on va retrouver cette fois-ci les frères Dorsey. D'habitude, ils sont ensemble pour diriger un big band. Ils se seront quelquefois séparés. Eh bien, le 16 février 1939, c'est Tommy qui va diriger le big band avec donc ce Blue Moon.

Bien avant que les batteurs comme Arblecki et consorts deviennent des leaders d'orchestre, et bien lui, dès 1944, Cozy Cole allait former son All-Star. Il avait pris à ses côtés Joe Thomas, trompette, Tommy Young, trombone, Coleman Hawkins, quand même, ténor, Earl Hines, piano, Teddy Walters à la guitare, Billy Taylor à la batterie. On est le 22 février 1944.

Dans les années 50, il faut le dire, eh bien, on va retrouver pour ce thème Blue Moon, dans notre thème de la semaine, un organiste. Il n'est pas, lui, parmi les leaders de cet instrument, puisque c'est dominé par Lonnie Smith ou bien sûr Jimmy Smith. Il a pour nom Marlowe Morris, nous, l'organiste qu'on va écouter. Et par conséquent, il va se produire en trio avec Jérôme Dar à la guitare, Leigh Erskine à la batterie. Et pour quand même donner de la valeur à sa prestation, il va faire appel au trompettiste de Count Basie, Buck Clayton.

Parmi les musiciens de la ville de Sète, hein, donc bien sûr, il y a Brassens, le chanteur, mais il y a aussi, on l'a peut-être un peu oublié, un célèbre batteur. Il s'appelait Moustache Galépides, c'était un gitan, et donc il se promenait dans les clubs parisiens. Et il va donc un jour se trouver au Palm Beach, Moustache Jazz Seven, avec donc ce Blue Moon.

Et maintenant, vocal, avec évidemment The Voice, la voix la plus connue, la plus célèbre, célébrissime, dirons-nous, celle de Frank Sinatra, avec cette fois-ci des cordes, plus l'orchestre Nelson Riddle. On est à Los Angeles, le 1er septembre 1960.

Session live pour terminer cette session. On est donc au Poture dans le Montparnasse de Dédé. On est en le 24 février 1988 et nul doute que lui aussi, il aurait aimé être, Frank Sinatra. Il en avait les intonations, mais pas tout à fait le talent. C'était donc tout simplement, évidemment, Guy Marchand.

De tout temps, dans le jazz britannique a tenté d'allier à la fois le jazz et aussi la danse. Et on peut répéter que pendant les années swing, ils étaient un peu les leaders dans ce domaine-là en Europe. Eh bien, le groupe anglais Jive Ace, un groupe anglais composé de Ian Clarkson, Ken Smith, Vince Hurley, Peter Howell, John Foreman et Alex Douglas, ont créé récemment l'album Dance All Night, avec évidemment Blue Moon.

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La voix féminine du jazz, Ella Fitzgerald, accompagnée donc par l'orchestre de Buddy Bergman à Los Angeles le 29 août 1956.

Session Live, c'est l'un des festivals les plus réputés de France aujourd'hui, même on peut dire au niveau mondial. C'est à Marciac. Eh bien, le 5 août 2014, se produisait là-bas en trio, tout simplement Papi, Papi Ahmad Jamal, avec Reginald Ville à la basse, Erlin Riley à la batterie, avec évidemment Blue Moon.

un Bob Dylan très jeune, pas encore dans le contest song, irons-nous. On va maintenant passer à la voix de la salle, tout simplement, Monsieur Sam Cooke.

Retour jazz avec la vocaliste Allegria Levy. Elle vient de faire sortir un nouvel album qui a pour titre tout simplement Looking at the Moon. Donc que des chansons qui traitent effectivement de The Moon, effectivement avec notamment à ses côtés Carmen Staff et Alex Goodman. Et évidemment, elle ne pouvait éviter Blue Moon.

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Eh bien, c'est Le Monde à travers champs. Et effectivement, Le Monde à travers champs, vous le savez, c'est l'émission de toutes les musiques du monde de Radio Divergence FM. Et par conséquent, ben, on va aller dans un tout petit pays de la péninsule arabique, le Yémen. Alors le Yémen, c'est un tout petit pays, effectivement, mais c'est un pays qui a contribué énormément au développement de la musique arabe, parce qu'il a apporté pas mal d'innovations, pas mal de nouveautés, parce que, eh bien, ils ont pris en charge leur folklore, ils l'ont adapté un peu au goût du jour, bien souvent, et cela a donné des choses fort intéressantes. On va commencer avec un chanteur, Faisal Alaoui, et ce thème, Awa El Ganj.

C'est donc Faisal Alaoui avec ce titre « Hawa El Gans ». Et cette musique, elle est interprétée lors de réunions entre hommes qui s'appellent, allez, c'est assez difficile à dire, mais ils se réunissent là donc pour réfléchir et contempler ou méditer. Ça s'appelle Magdara, c'est un rassemblement pour se détendre et mâcher du quat, tout simplement. On va passer à notre chanteur qui, lui, a une voix totalement différente, totalement rock. C'est Karama Mersal avec ce titre « Chabet Mahar ».

Après ce petit tour au Yémen, on va partir à l'autre bout du monde. On va partir en Australie, tout simplement, avec les deux sœurs Windred Wams, c'est le nom de famille. Il y a donc Mabel au violon et Ivry au violoncelle, un duo, et elles vont interpréter donc un titre folk, Sleep Like Walker.

Après ce moment de calme et de repos, donc dû au finlandais, excusez-moi, pas j'allais dire finlandais, donc, comme je vous l'indiquais, d'Australie, des sœurs Mabel et Ivory Wardred Womans, qui ont pris pour nom, parce que leur producteur a trouvé que ça faisait un peu long pour tout dire, elles se sont appelées tout simplement le groupe Charm of Finches. Eh bien, on va retrouver un groupement aussi, là aussi, de musiciens qui vivent dans le nord de l'Europe, en Norvège. Ils ont souhaité s'appeler Bekaya. Ils ont enregistré l'album Diaspora, qui, contrairement à son sens original du mot, signifie dispersion. Eh bien, pour eux, c'est la notion de rencontre entre artistes norvégiens, certes, mais aussi d'autres artistes étrangers vivant en Norvège. On aura donc Mariama Endur, la Gambienne, Odrun Lichta Jonsoter d'Islande à la guitare électrique, Jo Faulkner Chansar à la basse, Isbous Susuko du Sénégal à la kora, Hans-Peter Schurdal, norvégien à l'oud, Sidi Kamara du Mali au djembé, Jason Nemon Arden, lui vient des USA, et évidemment la chanteuse, donc c'est Mariama Endur. Mais aussi, il faut dire que tous ces musiciens ont souhaité vraiment se rassembler et ont enregistré le titre « Daga ».

Rencontre donc de musiciens étrangers vivant en Norvège et dans les pays du Nord avec ce titre donc tout simplement Daga. On va maintenant plutôt rentrer au centre de l'Europe, on va aller en Roumanie avec un trio totalement féminin dirigé par Alana Hunt, la violoniste. À ses côtés, il y aura donc Kiri à la basse, Sofia à l'accordéon pour donc ce titre. Elles sont prises pour titre, elle, à titre de groupe Vardos. Et le titre qu'on va écouter, c'est Zapora.

Détour par donc cette fois-ci le Pakistan avec Oustad Sahami. Il est considéré comme le plus grand chanteur pakistanais. C'est un spécialiste du khayal, l'art sophistiqué de l'improvisation classique hindoustani, avec ce titre que j'ai traduit donc en français, La paix pour tous.

Au Pakistan, il est vrai que c'est bien sûr un pays où les femmes n'ont pas souvent droit à la parole. Eh bien, l'une d'entre elles a pourtant réussi à se faire un nom au milieu donc de tous ces chanteurs. C'est Farida Khanum. Alors, elle est connue également sous le nom de Malika et Ghazal. Et elle a réussi donc à interpréter quelques titres qui ont émergé et qui ont réussi à passer autant à la radio qu'en enregistrement. Farida Khanum dit Jalana ka Beyat.

Après, selon intermède pakistanais dû au chanteur Oustad Sahami et à la chanteuse Sarita Khanoum, donc, qui était ici enregistrée en live, eh bien, on va retourner dans les pays de l'Europe du Nord et la Finlande notamment, avec Mimi Laaksonen à l'harmonium, Kirsi Vinki au violon et Antti Rasch au violoncelle, qui vont accompagner Emmi Quittinen, la chanteuse, pour le thème Marja Linna.

D'une extrémité de l'Europe à l'autre, on va donc partir au Portugal, tout simplement. Mais pas pour le fado, rassurez-vous. On va se retrouver donc avec le groupe Galandum Gandunei. C'est un groupe donc qui est originaire de Terra de Miranda, au nord du Portugal. C'est près de la frontière espagnole. Et ils vont chanter dans leur langue si particulière, le Mwandesa. C'est en fait une langue qui est en fait liée à la fois à la région de Léon en Espagne, mais également aux Asturies. Et on va écouter donc par ce groupe, donc Galandum Gandunei, le titre El Pandero.

Pour nous, Français, on pourrait croire que les chants polyphoniques se limitent donc à la Corse et au Pays Basque. Eh bien, sachez qu'il y a au centre de l'Europe d'autres pays qui ont développé ce type de musique, et notamment la Lituanie, avec ce qu'ils appellent là-bas les Sirtartines, tout simplement. Eh bien, quatre chanteuses originaires de Lituanie, d'Estonie et de Lettonie se sont rassemblées sous le nom de Baltic Sisters, et elles ont enregistré le thème Sviris Svira.

Et nous allons donc terminer l'émission, notre retour à notre fil conducteur, le Yémen, avec le joueur de oud Natik Awayez. Il va être ici accompagné par Eima Azour au violon, le bouzouk de Tamer Abdou Ghazalé, tout simplement pour un titre qui fait référence à la ville d'Aden, mais donc en yéménite, ça se dit Adan.

Et bien voilà, c'est donc la fin de l'émission du Monde en traversant. La semaine prochaine, allez, on va se faire un petit voyage, mais cette fois-ci, on va le faire au Brésil. Mais je vous le dis, hein, pas de samba et pas de bossa nova.

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9: Bonjour à toutes et à tous. Alors aujourd'hui, c'est la journée mondiale de la biodiversité. Une chercheuse cette année s'est imposée pour la fêter, c'est Tatania Giraud. D'abord, elle a publié un livre magnifique édité chez Tana. Le média sur lequel nous sommes ne me permet pas de le faire voir et de le feuilleter, mais croyez-moi, il est magnifique. Plus de 200 schémas, de cartes, de graphiques, de dessins de fleurs, de feuilles ou de champignons, car Tatiana adore les champignons.
10: En 1998, à l'âge de 26 ans, vous soutenez une thèse sur le champignon Botrytis cinerea. Lors de votre discours de réception à l'Académie des sciences en 2021, vous rappelez que les champignons représentent des modèles d'études essentiels.
11: Ils peuvent être des pathogènes destructeurs de cultures, des pathogènes responsables de maladies émergentes, comme le champignon qui décime actuellement tous les batraciens à travers la planète. Mais aussi parce qu'ils sont utilisés par l'homme pour produire de la nourriture assez intéressante, comme le vin et le fromage.
10: Cette science du champi vous mène directement à l'étude de la biodiversité. Après dynamique et évolution de la biodiversité et des écosystèmes en 2022,
12: les sociétés humaines ne pourront pas se maintenir avec un tel effondrement de la biodiversité à ce rythme-là, qu'on est absolument dépendant de tous les services dont on tire de cette biodiversité.
10: Vous publiez « L'attention aux vivants » en 2024. Aujourd'hui, vous exposez la biodiversité dans sa complexité, insectes, oiseaux, mammifères, poissons, micro-organismes, plantes, ainsi que les interactions entre espèces dont dépend l'équilibre des écosystèmes. Vous rappelez que 28% des espèces sont menacées d'extinction. Vous pointez 5 causes principales, la destruction des milieux naturels, la surexploitation des ressources de la nature, les pollutions de l'eau, de l'air et du sol et en premier lieu celles dues aux pesticides, les bouleversements climatiques et l'introduction d'espèces exotiques dans de nouveaux milieux. Enfin, vous évoquez des solutions globales comme les alternatives à l'agriculture intensive et vous proposez une éthique individuelle, réduire sa consommation de viande ou consommer des produits bio. Bien que les perspectives s'avèrent sombres, vous concluez « Le vivant a une capacité de régénération exceptionnelle si on réduit les pressions qui l'écrasent. »
9: Aujourd'hui, elle est directrice de recherche au CNRS et poursuit son combat. Ses recherches lui ont valu de nombreux prix. Tous les journalistes spécialisés en environnement connaissent la difficulté à sensibiliser à la complexité de la biodiversité. Tatania Giraud y parvient. Et en plus, elle est capable de prouver à la Gen Z, qui remplace souvent ses messages en les accompagnant par des émoticônes, qu'elle a complètement oublié le vivant, la Gen Z bien sûr, et lui fournit une galerie d'émoticônes très colorées.

0: Alors aujourd'hui, nous recevons Jérémy Di Stefano. Bonjour.
1: Bonjour.
0: Alors, vous venez nous parler d'une exposition qui a lieu au CAUE de Montpellier, Quand la rue prend racine, et qui est encore visible jusqu'au 19 juin. J'invite d'ailleurs nos auditeurs à s'y rendre. Vous nous rappelez l'adresse ?
1: C'est situé au 19 rue Saint-Louis, à Montpellier.
0: À Montpellier. Merci. Et donc, vous êtes, pour une petite présentation, vous êtes paysagiste, doté d'un master en paysage. Paysagiste concepteur, lit-on sur Wikipédia. Qu'est-ce que ça veut dire ?
1: Alors, un paysagiste concepteur, c'est un peu un architecte paysagiste pour le commun des mortels. C'est un titre qui est protégé depuis pas très longtemps, depuis 2016, la loi sur le paysage, qui vise à protéger et à mettre en valeur ce métier qui était pour l'instant pas encore vraiment reconnu en tant que tel. Le titre paysagiste concepteur sanctionne justement ce niveau d'études élevé, presque aussi élevé que celui d'un architecte, parce que l'architecte fait une année en plus pour être habilité à faire de la maîtrise d'œuvre.
0: Alors, ouais. Deux questions nous viennent. Qu'est-ce que c'est qu'un paysagiste urbain ? Habituellement, on est habitué aux paysagistes, on imagine le Pic Saint-Loup, on imagine les garrigues, on imagine la forêt, on imagine des gouffres. Et subitement, vous vous attaquez à la rue. Et quel est votre rôle en tant que paysagiste urbain, conseiller du CAUE ? Et puis dans la foulée, qu'est-ce que c'est qu'un CAUE ?
1: Bien sûr. Alors, un paysagiste, comme je vous ai dit, le paysagiste concepteur, c'est, pour le commun des mortels, c'est plutôt l'architecte paysagiste. C'est quelqu'un qui va dessiner des paysages, et en concevoir aussi, c'est-à-dire concevoir des jardins, concevoir des espaces publics végétalisés.
0: C'est donc dans la ville.
1: Alors, ça peut être dans différents milieux. On travaille dans tout type d'espace, y compris dans des espaces naturels parfois, qui sont parfois fragilisés, qu'il faut un peu recoudre, réparer, parce que voilà, on a construit une route à côté. Enfin, il y a tout un champ vraiment propre au paysagiste.
0: Donc, vous n'aimez pas le terme de paysagiste urbain, je sens.
1: En fait, on peut se dire, par exemple, paysagiste urbaniste. Dans le sens où on peut toucher aux documents réglementaires, par exemple, à la planification urbaine, en utilisant le paysage comme levier de projet commun entre les collectivités, les habitants, une manière de mettre tout le monde autour de la table, autour de leur perception. Et après, en fait, on pense paysagiste souvent, c'est le jardinier. Ce jardinier, Gilles Clément le défend très bien, c'est un très beau terme, il ne faut pas le dénigrer. C'est plutôt pour des raisons marketing, souvent, qu'on utilise le mot paysagiste. Le paysagiste, c'est aussi le peintre.
0: Alors effectivement, Gilles Clément dit toujours, quand il nous parle du jardin planétaire, il nous dit « je suis d'abord jardinier voilà. ». Avant d'être paysagiste, je suis jardinier.
1: Voilà, c'est ça. Ne pas perdre de vue la dimension du vivant et du savoir-faire et de l'expérience. On a le droit de se tromper aussi.
0: Vous-même, vous êtes jardinier ?
1: Voilà, un petit peu, voilà.
0: Vous avez un jardin ?
1: J'ai une terrasse, mais je jardine pas mal au CAUE, au 19 rue Saint-Louis. Par exemple, pour les rendez-vous au jardin le 6 juin, vous pouvez venir visiter notre cour et toutes les plantes qu'on plante ensemble.
0: Alors, c'est un jardin urbain ?
1: Voilà, donc c'est un patio, effectivement, vraiment... au départ très minéralisé, qui en 2016 a vu apparaître un arbre, et puis tout un cortège de plantes qu'on entretient, qu'on accompagne, qu'on complète, qu'on bouture. Voilà. C'est ça le jardinage, c'est au quotidien.
0: Alors, qu'est-ce que c'est qu'un CAUE ?
1: Alors, le CAUE, Conseil d'architecture, d'urbanisme et de l'environnement, et alors, effectivement pas de Montpellier, mais de l'Hérault. En fait, les CAUE, c'est une association qui est créée par la loi sur l'architecture de 1977 et qui vise à promouvoir la qualité du cadre architectural et plus largement du cadre de vie, puisqu'il y a déjà le E de environnement. Donc déjà en 1977, il y a cette prise en compte quand même de l'environnement, pas que architectural, aussi végétal et naturel. Et donc il y a quasiment, dans chaque département, il y a un CAUE. Et on est basé sur un financement public. Donc, ce qui fait que nos conseils, nos actions de sensibilisation, comme cette exposition, sont gratuits. Sont seulement sur inscription, sur demande, mais sont gratuits.
0: Alors, vous étiez dans un quartier qui était déjà très sensibilisé à cette histoire de la rue prend racine.
1: Alors, c'est intéressant que vous souligniez ça, parce que justement, nous, on a fait la démarche. J'étais pas encore au CAE à l'époque, mais j'ai pu constater, parce que j'étais déjà... Je faisais partie du public du CAE avant d'y travailler. On jardine aussi le frontage, c'est-à-dire cette partie qui est vraiment au pied de la façade, qui marque le seuil de l'entrée, et qui, bon, pour des riverains, c'est l'extension un peu de chez eux, et la rencontre avec la rue. Et pour nous, bah, c'est aussi la rencontre avec nos publics. Voilà. C'est une incitation aussi à rentrer et à découvrir ce qui s'y passe à l'intérieur.
0: Alors, moi, j'ai découvert ce quartier parce que j'allais au marché des Arceaux. Il n'y a pas fait. Beaucoup de marchés sur Montpellier, malheureusement, de vrais marchés. On découvre une rue qui, finalement, doucement, au fil des ans, se part de végétaux, c'est merveilleux.
1: Alors tout à fait, le quartier des Arceaux, il est célèbre pour son marché linéaire, ce qui n'est pas habituel d'avoir un marché comme ça, tout droit. Et puis cette rue Saint-Louis...
0: C'est habituel partout. Ici, si, c'est pas habituel, mais voilà. À Paris et partout, oui, vous avez des marchés linéaires.
1: Hein. Oui, et un peu comme façon une rambla, quoi. C'est assez étonnant. Et cette rue Saint-Louis, elle était très... stérilisé par vraiment le flux automobile.
0: Par la voiture.
1: Et donc, il y a eu cette transformation de la rue avec davantage de place pour les piétons et modes doux, actifs. On n'est pas passif dans la voiture, on est actif à marcher ou à pédaler. Et puis, effectivement, l'apparition de ces végétaux petit à petit, ça vient aussi lien avec une stratégie urbaine plus grande de mobilité, de rendre ce barreau de flux moins circulé aussi.
0: Donc ce qui vous permet... avez travaillé sur les deux. Donc nous, diminuer la circulation et en même temps amener ces végétaux.
1: Donc pour finir effectivement sur le CAUE, nous on a une mission de conseil on n'est pas directement en prise avec les projets. Nous on vient en amont conseiller les maîtres d'ouvrage, donc c'est-à-dire les clients ou les collectivités, en amont des projets. C'est-à-dire que, par exemple, à Montpellier, dans l'effectif des fonctionnaires territoriaux qui travaillent à Montpellier, il y a des paysagistes. Donc, ils ne font pas appel à nous pour les conseils. Nous, on se déplace dans tout l'Hérault. On va dans les Hauts-Cantons, dans le Haut-Languedoc, on va autour du Salagou. On conseille des villages de 80 habitants. On vient vraiment au contact des territoires et des élus qui sont souvent un peu démunis en ingénierie locale.
0: Oui. Voyez, c'est-à-dire que, par exemple, quand il y a la transformation d'une place publique, comme l'Esplanade ou comme la place en bas du Pérou, c'est de la responsabilité de la municipalité. Ça n'est pas de votre responsabilité.
1: Tout à fait. La mairie de Montpellier, la ville de Béziers, toutes ces grandes villes, ne font pas spécialement appel à nous sur ça. Ils font plutôt appel à nous sur nos capacités de médiateurs et de sensibilisation.
0: Ça veut dire quoi, alors?
1: Donc, c'est-à-dire, par exemple, accueillir des scolaires, accueillir des groupes. Par exemple, cette exposition, c'est un très beau témoignage et hommage à tout ce travail des associations qui aient pu se dérouler à Montpellier sur la végétalisation des rues. Mais ça ne vient pas seulement servir le projet municipal. On n'est pas municipal, on est financé par un financement public qui transite plutôt par le département.
0: D'accord. Et alors, donc, dans cette exposition, on peut d'ailleurs voir d'autres grandes villes. Il n'y a pas que Montpellier.
1: Voilà. Alors, déjà, on dézoome avec toutes les collectivités qui sont aussi autour de Montpellier. Donc, vous avez, par exemple, le village des Matelles, qui est un village extraordinaire pour la végétalisation des ruelles dans le centre ancien. Je vous invite à le découvrir. Ou un village comme Vic-la-Gardiole, qui lui a été transformé plus récemment, entre guillemets, parce que c'est une intervention avec un maître d'œuvre, avec un paysagiste qui a réaménagé les rues. Là, pour le coup, c'est... Voilà. C'est là.
0: Quand vous dites réaménager la rue, ça veut dire la redessiner, ça veut dire la refaire, ça veut dire quoi?
1: C'est tout à fait. Ça commence souvent par un dessin. Et puis par écouter aussi ce que veulent les élus, ce que veulent les habitants. Et ça passe par un dessin qui inclut aussi le minéral. C'est-à-dire qu'on vient faire de la place pour le végétal, mais on n'oublie pas hein, les êtres humains qui doivent circuler quand même dans les espaces, dans les rues. Tout à fait. Et puis, pour continuer le dézoom, on peut effectivement parler du fait que cette exposition, elle est co-construite avec d'autres CAUE, d'autres départements, donc notamment en Gironde, en Charente et dans la Sarthe.
0: Alors, je suppose que c'est aussi pour un Montpelliérain qui vient visiter la découverte d'une biodiversité qui n'est pas forcément la sienne.
1: Effectivement, dans le sens, on a fait une sélection des panneaux des autres CAUE pour axer sur des thématiques. Et donc, notamment.
0: Est-ce que vous pouvez nous décrire un peu, parce que oui, forcément, comme on ne voit pas.
1: Bien sûr. Mais sur les thématiques, par exemple, sur. Et on donne, c'est des panneaux qui donnent la parole aussi aux habitants, aux élus. C'est des panneaux qui sont plus thématiques sur, par exemple, remettre en valeur un village qui est tombé un peu en désuétude, faire de la place pour la biodiversité, effectivement. Donc, accueillir aussi ces mauvaises herbes dans le quotidien. Et on présente plus la démarche que. Et après, sur les végétaux, on a fait un focus, nous, sur la végétation méditerranéenne qui est adaptée à l'Hérault.
0: D'accord. Voilà. Donc, sur les autres villes, on est plus sur la manière dont ils imaginent leur ville, oui, ou ils redessinent leur ville.
1: Voilà. Et puis, par exemple, il y a aussi l'Aveyron, que j'ai oublié de citer. L'Aveyron, il y a carrément tout un exemple de chantier participatif dans un village. Et là, la dimension sociale extraordinaire, la dynamique que ça redonne, que ça réinsuffle.
0: Alors, parlez-nous-en voilà, un peu de cette dynamique sociale.
1: Oui, alors c'est à Sainte-Eulalie de Cernon, donc pour le coup, vraiment un très beau exemple de chantier participatif. Plus proche de nous, effectivement, on a des associations qui ont été pionnières à Montpellier, notamment avec la Mare Nostrum dans le quartier Méditerranée dès 2013. Ça commence avec des pots, voilà, quelque chose de très modeste. Et puis tout à coup, très vite, il y a un emballement et quelque chose qui fédère en fait les habitants. Et effectivement, des personnes qui vont venir transmettre la connaissance, se partager des astuces, se partager des boutures, et jusqu'à cette plantation plus progressive de plantes grimpantes qui voilà, viennent.
0: Alors,
1: à l'assaut des façades.
0: Parlons un peu de ce travail de plantation, parce que finalement, ça fait partie quand même, comprendre ce qu'est une plante, hein, quels sont ses besoins. Font partie un peu de ce que vous faites passer.
1: Tout à fait, tout à fait. À main titre, hein, parce qu'on fait pas mal de choses, notamment sur les arbres, parce que c'est un sujet récurrent. On a eu l'occasion de faire une formation pour des techniciens, un atelier des territoires pour les élus. Enfin, on développe beaucoup ces questions de faire un peu plus attention aux vivants et notamment aux arbres qui sont des vivants.
0: Justement,
1: qui dépassent notre échelle de vie.
0: Expliquez-nous un peu. Souvent, on fait des erreurs. Par exemple, il y a une espèce de généralisation. La biodiversité, c'est planter des arbres.
1: Bon. Oui, non, c'est exactement. Et puis, même si c'était des arbres, le projet en question, c'est quels arbres adaptés à cet endroit.
0: C'est-à-dire.
1: Voilà. Et ben, c'est-à-dire une attention à porter au site, au lieu où en quel on va planter. Donc la rue, son orientation, ses habitants, la manière dont il circule.
0: Là, on a des arbres différents à mettre en place.
1: Tout à fait, puisqu'en fait. Souvent, on plante des arbres parce qu'ils poussent vite et qu'ils sont faciles à multiplier et que voilà, la reprise sera simple. On se pose moins la question, souvent. Les paysagistes, nous, on essaie de défendre ça, de défendre le fait de choisir un arbre en fonction de son gabarit adulte. C'est-à-dire que quand on est potentiellement un vieux paysagiste, peut-être on ne le verra jamais arriver à 30 mètres de haut, mais en tout cas, on considère qu'on va lui offrir le plus possible le bagage pour atteindre son gabarit adulte. Et donc, on anticipe le fait qu'il n'y aura pas besoin de le tailler. Et
0: c'est alors, tous vous venez de parler de la hauteur de l'arbre, mais il y a ses racines aussi, et ces racines vont jouer un rôle forcément sur la rue.
1: Oui, tout à fait. Donc les racines, c'est vraiment la partie immergée de l'iceberg, c'est vraiment ce qui passe sous les radars. La grande...
0: Et vous, vous y êtes voilà. sensible.
1: Tout à fait, et on essaye d'en sensibiliser au maximum les personnes, parce que même les techniciens peuvent avoir des fois des mauvaises habitudes. Il faut savoir que les racines des arbres descendent rarement au-delà de 2 mètres de profondeur. Donc il n'y a pas cet effet de miroir que beaucoup de gens fantasment entre la partie aérienne et la partie souterraine. Et au contraire, il faut voir ça plus comme une grande toile d'araignée. Et les racines vont aller chercher, comme des têtes chercheuses, à un endroit où ils vont trouver de l'eau et des nutriments, parfois assez éloignés du tronc de l'arbre. Donc, dès qu'on commence à faire des travaux à proximité d'un arbre, on prend le risque d'abîmer son système racinaire, qui est pourtant essentiel.
0: Alors, vous nous avez aussi parlé tout à l'heure, quand on évoquait la végétalisation, les échanges de boutures. Les gens sont très, très sensibles à ce genre de choses. Et alors, c'est le CAUE qui devient le lieu de, où se font ces échanges.
1: Alors, pas directement.
0: Comment ça se passe, hein?
1: On n'a pas tant de... Enfin, on a quelques relations quand même avec le quartier, notamment avec l'école qui est juste à côté. On fait plein de choses avec eux régulièrement. Mais non, dans le quartier à Des Arceaux, on n'est pas forcément catalyseur de ça. Les habitants le font déjà très bien entre eux.
0: Alors, comment ils le font habituellement? Ils le font à l'occasion dans leur jardin partagé
1: Voilà, il peut y avoir des jardins partagés, il y en a de nombreux à Montpellier, ce qui est une grande force, parce que c'est aussi des lieux où il peut y avoir un compost collectif, il peut y avoir voilà, tout un tas de relais très importants.
0: Mais c'est pas partout pareil.
1: Voilà, et après c'est de façon assez informelle, hein, souvent il y a une fête des voisins, il y a voilà, ce genre de choses qui permettent de se rencontrer et de se connaître. On a eu notamment pendant on a organisé une balade témoin avec Marie Nostrum dans le quartier Méditerranée, et il y a eu un témoignage très touchant d'une femme qui expliquait qu'elle s'était faite cambrioler en pleine journée, bien avant ces histoires de végétalisation. Et donc elle s'est dit, en fait, cette manière d'occuper un peu l'espace public de façon pacifique et neutre du végétal, c'est une manière de montrer qu'on est là, que c'est un lieu habité, qu'on peut pas faire ce qu'on veut en pénétrant chez les gens, voilà. Donc, et d'être en interaction avec ses voisins, et ça c'était très touchant de voir que c'est pas du micro-fleurissement pour décoratif,
0: c'est pas ça va au-delà de ça. Les gens sont obligés d'entretenir leurs plantes.
1: Et puis de se rencontrer, de se mettre d'accord, et puis c'est un prétexte aussi à discuter, quoi.
0: C'est d'accord. Génial. Donc ils se retrouvent autour de leurs plantes, en fait.
1: Voilà, c'est ça. Et puis de plus en plus, il y a quelque chose qui arrive, par rapport à ce qu'on vient d'entendre avant sur la prise en compte de l'écologie. De plus en plus, on fait le focus sur ce qu'on appelle les mauvaises herbes, donc les plantes spontanées, pour les dire de façon gentille, positive. Pour dire de façon positive, les plantes spontanées, on peut en garder, en fait. On n'est pas obligé d'arracher pour faire place à ce qu'on vient de planter. Nous, au CAUE, on en garde une bonne partie, ce qui donne un côté un peu fouillis. Voilà, on aime ou on n'aime pas, mais en tout cas, c'est une panacée, c'est vraiment une bénédiction d'avoir des fois une plante qui pousse toute seule et qui est déjà adaptée, qui a germé ici. Et donc, il y a de plus en plus cette prise en compte, et aussi dans les types de végétaux. On peut planter des végétaux plus... on va dire endémique, enfin voilà, ça a inspiré aussi de la nature, et pas toujours aller chercher le végétal juste décoratif, aussi aller chercher des choses.
0: Vous voulez dire que les gens peuvent se mettre à entretenir cette mauvaise herbe?
1: Voilà, exactement, l'intègrent dans leur jardin, dans leur jardin d'interstice, hein, et donc c'est là qu'il y a ce programme expérimental quartier méditerranéen qui s'appelle Quartier Sauvage, qui est en lien avec Tela Botanica, le réseau de botanistes, qui voilà, propose une médiation entre des habitants qui habitent et qui entretiennent, et une municipalité qui décide, qui propose en tout cas de calmer un peu le rotophile, calmer un peu l'appareil qui va, qui va dézinguer toutes les mauvaises herbes, et de dire bah, non, maintenant c'est les habitants qui sélectionnent, qui choisissent, qui disent bon ben, en concertation avec la mairie évidemment, hein, mais de dire ben, cette plante-là, on ne l'arrache pas, on la garde.
0: Mais comment vous faites alors par rapport aux envahissantes? par exemple, parce que elles doivent s'approprier rapidement la place.
1: Alors, il faut vraiment essayer de qualifier qu'est-ce qu'on entend par envahissante. Le laurier d'Apollon, qui est un habitué de chez nous, qui est considéré comme indigène, on pourrait dire qu'il est envahissant, parce qu'il peut faire 10 mètres de haut, il pousse très vite, il a une belle croissance, il se multiplie, il fait des graines. Et pour autant, est-ce qu'il est envahissant ou est-ce que c'est une bénédiction? Ça dépend de ce qu'on veut en faire, du type de terrain. Donc dans la rue, effectivement, on entend souvent par exemple les figuiers aussi. C'est des plantes qui peuvent prendre du volume, qui peuvent bien s'installer, devenir... Enfin, cette question d'envahissement, elle pose la question du territoire à soi. Qu'est-ce qui est à soi, qu'est-ce qui est à l'autre, qu'est-ce qui est à la plante, qu'est-ce qui est aux humains. Voilà. Donc.
0: Voilà. Alors, il y a actuellement, cette semaine, il y a eu des fabrications de bombes de graines le mercredi. Et les enfants adorent ça. Alors, quel est votre conseil à vous? Et qu'est-ce que c'est que ces bombes de graines, hein?
1: Oui,
0: est-ce que ça a une vision pédagogique, hein?
1: Tout à fait. Les bombes à graines, c'est toute une histoire déjà. En fait, c'est une technique agricole assez ancienne qui s'appelait pas forcément bombe. C'était plutôt une boule, une balle de graines.
0: Les mots, mais
1: ça. Une balle de terre dans laquelle on enfouit une graine ou plusieurs graines. C'était une manière de protéger déjà des prédateurs, par exemple. Ou d'ensemencer des endroits qui étaient inondés. Donc, notamment au Japon, dans les rizières, c'est quelque chose qui avait été développé, qui a été réintroduit au XXe siècle. Et là où ça prend la dimension bombe, parce que bon, ça explose ou pas, c'est dans les années 70, à New York. On est en plein premier choc pétrolier et on a une urbanisation galopante qui s'arrête brutalement. Et là, il y a des activistes écologistes, Green Guerrillas, qui sont menés notamment par Liz Christie, une femme vraiment remarquable, et qui décide de remettre en culture, remettre en jardin, en potager, des terrains qui étaient voués à l'urbanisation. Et cette idée de bombe à graines, elle surgit quand des terrains sont clôturés. Parce que du coup on peut jeter des bombes pour faire la nique et dire je jardine d'une certaine manière aussi au-delà des frontières. Et ça, c'est un message qui est très touchant, qu'on aime bien partager. Et donc après, sur la bombe à graines elle-même, c'est devenu aussi un effet de mode, un effet de
0: Quel conseil vous donnez aux enfants?
1: Alors, à tout âge, c'est intéressant.
0: Oui, bien sûr.
1: Mais effectivement, il y a une petite recette qu'on peut trouver sur Internet assez facilement. Il faut une terre qui soit un petit peu argileuse, parce qu'on va façonner une boule quand même, un peu de compost et un petit peu d'eau, un petit peu d'humidité, pour fabriquer la boule. D'abord entre ses mains, puis après on fait un trou. Souvent, ce qui est bien, par exemple, c'est d'avoir une baguette pour manger les nouilles, par exemple. Comme ça, ça fait un petit trou bien précis. Vous glissez les graines, parce qu'après, il y a plein de sortes de graines. Ça, c'est le moment sympa des ateliers qu'on organise, c'est de découvrir à quoi ressemble la graine d'une capucine, à quoi ressemble la graine d'une lavande. C'est pas du tout la même chose d'une graine à une autre. Donc ça, c'est déjà une grande joie de découvrir ça. Et puis, quand on a glissé les graines, on referme la boule, on la fait sécher au soleil. Et dans les jours qui suivent, on la lance quelque part, choix.
0: Quelque part. Alors, il y a encore, on va bientôt se quitter. Et donc, il y a encore des visites qui sont possibles.
1: Oui.
0: Il y a encore des événements dont vous pouvez nous parler avant le 9 juin.
1: Tout à fait. Alors... L'exposition se termine le 19 juin, effectivement, et entre-temps, on a encore quelques événements très intéressants, notamment le 28 mai, à 18h30, on accueille deux chercheurs qui étudient quand on désimperméabilise un terrain, c'est-à-dire qu'on enlève le goudron ou le béton, quelle biodiversité se réintroduit dans le sol, comment ça évolue, et c'est, voilà, ça risque d'être assez passionnant parce que le travail de thèse de la jeune femme qui s'appelle Louise Aydoux a inspiré notamment une bande dessinée voilà, sur la vie du sol, donc c'est assez voilà, inspirant de ce point de vue-là. Et puis il y a surtout pour le grand public une balade au fil des jardins qui s'inscrit dans la grande manifestation nationale qui s'appelle Rendez-vous au jardin, le 6 juin, le matin à 9h30. Une balade qui commence au CAUE et qui vous propose une déambulation dans différents jardins publics de Montpellier, mais aussi quelques coins un peu cachés qui sont gérés par exemple par des associations. Donc on est en lien avec ces associations pour vous ouvrir les portes de ces jardins très intéressants.
0: Très bien. Et moi, je rappelle qu'on peut obtenir, donc, pour garnir ces rues, des bons de végétalisation auprès de la mairie de Montpellier. Il faut s'adresser donc à Monsieur Jouot et on demande des bons de végétalisation. On va ensuite choisir son arbre chez un botaniste ou sa plante chez un botaniste. Et puis on a les conseils ensuite pour le faire au mieux possible. Donc Montpellier est une ville en pointe sur la biodiversité pour vous ?
1: C'est une question intéressante parce que Quartier Sauvage, justement, c'est une belle expérience.
0: Et vous pensez que ça peut devenir un label ?
1: Un label, oui.
0: On pourrait retrouver partout ?
1: Effectivement, Quartier Sauvage, c'est un dispositif expérimental, scientifique, qui est expérimenté dans différentes villes. Donc, à suivre, effectivement.
0: Très bien. Mais écoutez, je vous remercie. J'invite tous nos auditeurs à profiter des derniers jours de l'exposition au CAUE et surtout de rencontrer des gens comme vous hein, qui pourront les initier un petit peu à cette richesse hein, qu'est la biodiversité. Merci, Jérémy.
1: Merci de votre accueil.
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2: Bienvenue sur Ni Bu Ni Connu, une émission Divergence FM. Je pense que ça va parler de vin.
3: Et surtout du très très bon vin.
4: Il ne s'agira évidemment pas ici d'inciter à, mais plutôt d'aborder le vin comme une culture, un univers, un monde.
2: L'objectif, c'est de parler du monde viticole, qu'on rende hommage au vignoble du Languedoc, mettre en avant les difficultés du monde agricole.
5: Et puis, on n'a pas vu encore un petit coup de Bourgogne.
2: On va revenir à ce principe de naturalité du vin.
6: Il faut un taboulé en bois pour lui donner un petit goût boisé au vin.
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2: Bienvenue sur Ni Bu Ni Connu, l'émission 100% vin et boisson de Divergence FM. Aujourd'hui, on change un peu du vin, mais pas tant que ça. On part à la découverte du café, mais pas n'importe lequel, le café de spécialité. Un café noté, dégusté, tracé. Un café où, comme dans le bon vin bio et artisanal, tout compte. Le terroir, la variété, la façon dont il est cultivé, torréfié et même préparé dans la tasse. Depuis quelques années, maintenant à Montpellier, une vraie scène du café s'est développée. Des coffee shops pointus, des torréfacteurs engagés, bref, une nouvelle culture du goût. Pour comprendre tout ça, on est allé à la rencontre de Luc Béor, le fondateur du Café Boone, l'un des pionniers du café de spécialité ici, installé en plein centre-ville. Avec lui, on va plonger dans cet univers de passionnés, comprendre ce qui fait un bon café et surtout repartir avec quelques clés simples pour mieux boire chez soi et en ville. Alors vous pourrez pousser la porte du Café Boone, d'ADN Café, Café Court, Polanka, Iconca, ADN Café, De La Sierra ou Cool Drip. Mais surtout, écoutez d'abord cette émission. Merci à vous et bonne écoute.
7: T'as envie de rester, de t'asseoir et de penser au monde en buvant ton vin?
0: J'aime beaucoup ça.
2: Alors Luc, avant de commencer, est-ce que tu peux te présenter en fait, qui es-tu?
8: Alors du coup, moi c'est Luc Béor. Et donc, deux bars à café à Montpellier, je suis torréfacteur aussi.
2: Ok. Alors, avant d'être torréfacteur entre guillemets, concepteur de café de spécialité, qu'est-ce que tu faisais avant? T'as fait quoi comme étude?
8: Alors, moi, j'ai un cursus scientifique. J'ai fait des études et un doctorat en physique à Montpellier. Et donc, j'ai fait de la recherche et de l'enseignement à l'université.
2: Ok. Dans quel domaine?
8: De la physique dans l'optique, okay. Optique quantique, précisément.
2: Ouais. Rien à voir avec le café, alors?
8: Non, effectivement.
2: Mais qu'est-ce qui t'a amené, justement, de la physique quantique jusqu'au café?
8: Alors, le café, c'est une boisson qui m'intéresse depuis longtemps. Je bois du café, comme beaucoup, depuis assez petit, le fameux café au lait avec ma grand-mère. Et en fait, à la fin de mon contrat, donc en 2011... je me suis posé un peu la question de savoir si j'allais continuer dans le domaine. Et du coup, j'ai décidé de prendre le temps. Je suis parti à Paris rejoindre ma compagne en 2012. Et Paris, quand on a du temps, c'est une ville super pour se balader. Du coup, je me suis baladé dans Paris et je suis allé dans les cafés. Et il se trouve que 2011-2012, c'était le début... de la nouvelle scène du café, on va dire, donc du café de spécialité, à Paris. Et c'est là que j'ai rencontré plein de gens dans le café et que je me suis formé à la torréfaction.
2: D'accord. Dans quel établissement
8: À Coutume, avec Antoine Nétien.
2: Ok, Coutume Café, qui est dans le 7e, je crois, arrondissement.
8: C'est ça, ouais.
2: Sèvres-Babylone. Ok. Alors, aujourd'hui, à Montpellier, le Café Boone, c'est un des pionniers, finalement, du café de spécialité. Et raconte-nous un peu la naissance du lieu, du premier lieu. Comment ça s'est passé?
8: Alors du coup, en 2012, j'étais à Paris et donc j'ai commencé à travailler dans le domaine, mais avec l'idée rapidement d'ouvrir mon propre lieu. Et comme à Montpellier, j'avais jamais trouvé de lieu qui me satisfasse vraiment, eh bien pourquoi pas revenir à Montpellier pour ouvrir une torréfaction. Et donc pendant que j'étais à Paris, j'ai fait pas mal d'allers-retours pour essayer de trouver un endroit où je pourrais à la fois... avoir une torréfaction, un bar à café, aussi une cuisine, etc. Du coup, ça a pris un petit peu de temps pour trouver un local où je puisse faire tout ça, assez bien placé, et puis pas trop cher aussi, on va pas se mentir.
2: Le nerf de la guerre.
8: C'est ça. Et voilà, idéalement, je voulais, dès le début, avoir un... pas être exclusif, donc avoir un endroit où il y a quand même pas mal de passages, et que ce soit relativement populaire et pas ciblé uniquement les geeks du café ni les gens qui avaient beaucoup d'argent. Donc ça m'a pris du temps de trouver le bon local.
2: Le bon local et peut-être le bon modèle aussi derrière.
8: Ouais, alors le bon modèle, comme pas mal de gens qui se lancent, en tout cas moi c'est ce que j'avais fait, je me suis lancé en me disant je verrai bien comment ça va se passer et j'adapterai selon mon envie et l'envie des gens qui vont venir dans mon commerce.
2: Donc là, aujourd'hui, on est dans le nouveau café, enfin nouveau qui a 2 ans...
8: 3 ans.
2: 3 ans, pardon, boulevard du Jeu de Paume, le long du tramway. C'est mais le premier café était rue des Étuves, derrière la Comédie.
8: C'est ça.
2: Et il est toujours là-bas, d'ailleurs.
8: Il est toujours là-bas.
2: OK.
8: Et on a ouvert le deuxième café, du coup, pour fêter les 10 ans en 2023.
2: OK. Bon, vous voyez, ça résonne un peu, c'est normal, il y a plus d'espace ici. Alors, moi, j'ai une question que j'ai envie de te poser et que, finalement, je me suis posé beaucoup de fois avant, quand j'ai découvert le café de spécialité. C'est quoi concrètement un café de spécialité? Si on devait le résumer vraiment en une minute ou deux à quelqu'un qui aime le café mais qui n'a jamais entendu ce terme.
8: Alors, la définition à la fois assez simple et comme souvent un peu compliquée. Le café de spécialité, donc, c'est défini par l'ASCA, donc l'association du café de spécialité. Et principalement, c'est défini avec une note. Donc on note sur 100 et tous les cafés notés au-delà de 80 sont appelés cafés de spécialité. Donc il y a des critères gustatifs. Donc dans la note, vous avez tout ce qui est arôme, tout ce qui est équilibre gustatif, tout ce qui est acidité, corps, etc. Et une partie importante de la définition, à mon avis, tout le monde sera d'accord là-dessus, c'est sur la traçabilité du café.
2: D'accord.
8: Il faut quand même pouvoir avoir une traçabilité la plus complète possible jusqu'à, idéalement, la parcelle sur laquelle il est poussé. Alors après, dans le café de spécialité, beaucoup vont mettre d'autres parties dans la définition. Une partie éthique, il faut que dans toute la chaîne, les gens qui ont travaillé pour avoir ce café à la tasse aient été payés convenablement. Une partie durable, une partie écologique. Il y en a même qui mettent une partie torréfaction, voire une partie expérience client.
2: D'accord, ah ouais.
8: Voilà, moi je mets surtout la partie gustative et la partie traçabilité évidemment, et quand même la partie éthique pour que, de façon durable du coup, tout le monde qui a travaillé dans cette filière-là puisse s'être payé convenablement.
2: Ok. Et donc, on peut comparer ça vraiment au vin. Parce que tu parles de parcelles, tu parles d'écologie, tu parles finalement d'une espèce de chaîne de valeur qui va jusqu'à l'expérience gustative. Ça se ressemble avec le vin.
8: Ouais, à la base, c'est quand même un produit agricole, hein, donc, comme le vin. Donc forcément, il y a beaucoup de similitudes, notamment la notion de terroir, qui est très forte dans le café. La notion de terroir, nous, on connaît bien en France depuis extrêmement longtemps. Et le café spécialité, à la base, ça a été défini aux États-Unis. Et la notion de terroir, pour eux, à la base, c'est pas quelque chose d'aussi puissant que chez nous. Donc effectivement, dans le café, la notion de terroir, elle est devenue fondamentale dans la notion de café de spécialité. De par l'influence de son histoire, en fait, tout simplement.
2: Ok. Et ça pousse où, alors, un bon café?
8: Alors, le café arabica, ça pousse, grosso modo, dans ce qu'on appelle la coffee belt. C'est autour de l'équateur et en altitude. L'arabica, globalement, c'est à 1000-2000 mètres.
2: D'accord, ok.
8: Et il faut un climat pas trop froid, pas trop chaud, avec pas mal de pluie, mais quand même une saison un peu sèche. Donc, au final, ça pousse globalement entre les deux tropiques. Quoi.
2: Ok, d'accord. Et il y a des pays, on va dire, où, je sais pas, un peu comme la Bourgogne dans le vin ou le Bordelais dans le vin, en termes de réputation, des pays plus réputés que d'autres?
8: Le pays historique du café, c'est l'Éthiopie.
2: Okay.
8: C'est là que l'Arabica, a priori, pousse de manière sauvage depuis très longtemps.
2: Donc sur les pentes du Kilimandjaro, c'est ça, ou pas du tout?
8: Alors, je crois que le Kilimandjaro...
2: C'est beaucoup plus au sud.
8: Voilà.
2: C'est n'importe quoi. Ok.
8: Après, dans les très, très gros pays producteurs, en Afrique, vous avez le, dans les cafés de arabica, on va dire de qualité, vous avez le Kenya, qui est très réputé.
2: Et là, il y a le Kilimandjaro, réputé, non?
8: Voilà, c'est ça. Qui est plutôt réputé pour être l'équivalent un peu du Sancerre. Le Bourgogne serait un peu plus l'Éthiopie pour le coup, voilà, si on veut vraiment aller pousser la comparaison. Après, dans les énormes pays producteurs, vous avez évidemment le Brésil, c'est le plus gros pays producteur, la Colombie aussi.
2: D'accord, ok. Ok. Et du coup, tu parles d'Arabica, c'est-à-dire qu'il y a différentes variétés de café. On achète souvent du Robusta. C'est quoi la différence?
8: Alors, en fait, vous avez différentes espèces. Donc, les deux plus connues sont l'Arabica et le Robusta. Et après, dans les espèces, vous avez des variétés. Et donc là, ça va être l'équivalent des cépages. Et nous, dans le café, on parle de cultivar.
2: D'accord. C'est quoi? C'est le Bourbon, par exemple?
8: Exactement, ouais. Bourbon, Geisha, plein d'autres.
2: Ok. Et donc, qu'est-ce qui fait qu'un café est bon à la base avant la torréfaction? C'est comme dans le vin, une culture bio, fait main, avec peu d'impact sur l'environnement?
8: Idéalement, oui. Le principal problème qu'on va avoir avec le café vert, c'est la présence de défauts ou pas. Dans les plus gros défauts, on va avoir des grains, des fruits qui ont été ramassés beaucoup trop mûrs ou pas du tout assez mûrs. On va avoir des grains qui ont été attaqués par les insectes. Ou aussi, on peut avoir des problèmes de moisissure liés à une humidité trop importante, etc.
2: D'accord.
8: Et ça, il suffit de un ou deux grains comme ça par tasse pour vraiment que le résultat soit assez catastrophique.
2: D'accord. Ah oui, effectivement. Et c'est quoi la fermentation dans le café, alors?
8: Alors, de façon générale, le café, c'est un produit fermenté. Ou du moins, il y a une étape de fermentation. Et pour faire très court, on passe donc du fruit. Le fruit du café, ça ressemble un peu à une petite cerise. Et nous, ce qu'on va utiliser dans le café, c'est le noyau du fruit. Et pour passer de l'étape du fruit à l'étape café vert, il y a plein de choses qui vont être faites, notamment une étape de fermentation qui se fait soit en milieu sec, soit en milieu humide. C'est ce qu'on appelle, pour ceux qui ont déjà vu nos paquets de café, chez tout torréfacteur, les voies humides et les voies sèches.
2: D'accord. Et quelles sont les différences entre humides et sèches?
8: Alors, c'est toujours plus complexe qu'une phrase, mais globalement, avec la voie sèche, souvent vous avez moins d'acidité. Souvent vous avez plus de corps. Souvent, mais pas toujours, vous avez un côté plus fermenté, plus fruit, mais plus fruit très mûr. La voie humide, c'est celle qui est préférée historiquement, on va dire.
2: C'est lavé, c'est ça, non?
8: Ouais, c'est ça, okay. Lavé. C'est dizaines de dernières années. Et on met un peu plus l'accent sur l'acidité, la propreté de la tasse, entre guillemets, un côté plus tranchant, où généralement, en plus, le terroir s'exprime plus qu'avec la voie sèche, où on a un côté, ce côté, on va dire, fruit, voire fruit très mûr.
2: Ouais.
8: Ça a souvent tendance à effacer un peu l'aspect terroir.
2: Et c'est quelle fermentation? Parce que tu dis ça fermente, mais c'est quoi? C'est pas une fermentation alcoolique, j'imagine, c'est plus une fermentation aromatique.
8: Oui, c'est ça, ouais.
2: Ok. Bon, du coup, le café vert arrive chez toi, tu l'achètes dans les fameux sachets en toile de jute, et tu vas les torréfier. Alors, la torréfaction, c'est quoi?
8: Alors, en version très simple, c'est l'action simplement de griller le café.
2: Ok.
8: Et donc, si vous, à l'occasion, vous avez du café vert et que vous l'infusez, vous le mettez dans l'eau chaude, vous allez remarquer que la boisson qui va en sortir est pas extraordinaire. Ça va avoir un côté, dans le meilleur des cas, végétal, on va dire un peu petit pois. Et dans le pire des cas, si le café est un peu vieux, un goût très pailleux. Donc, l'action de torréfaction, ça va être de griller donc ces grains. Et l'action de cette chaleur va entraîner beaucoup de transformations physico-chimiques et donc de la création de beaucoup d'arômes, de fruits, de grillés, etc. Et aussi de composés acides, de composés amers, astringents, etc.
2: Ok. Et comment tu travailles la torréfaction chez Boone? Parce que tu es un torréfacteur, donc forcément, j'imagine que tu as une pâte. Et c'est quoi ton ADN alors?
8: Moi, dans ce que j'essaye de faire, j'essaie de m'adapter le plus possible au grain et à, en tout cas, ce que je pense être l'expression de ce grain, de ce terroir-là, et donc de ce process-là, etc. Donc, typiquement, par exemple, le café du Brésil, la plupart du temps, là où je trouve qu'ils sont le meilleur, c'est ce côté assez corpulent, cacaoté, très rond, dans le meilleur cas, soyeux. Et donc ça va être lié à une torréfaction, on va dire, moyenne plus. ce que je vais beaucoup aimer dans des cafés de plus haute altitude et beaucoup plus denses, comme les cafés du Kenya, c'est le côté beaucoup plus fruité, voire végétal, et plus acide aussi. Et donc ça, c'est typiquement associé à une torréfaction moins poussée, plus claire.
2: D'accord, ok. Ok. Est-ce que du coup, on peut rater un café à la torréfaction ?
8: Alors, oui. Non, il y a beaucoup de manières de rater un café, justement. S'il est très peu grillé, vraiment à peine cuit, entre guillemets, il sera vraiment très peu intéressant. Il aura un côté très boisé. Et en tout cas, à mon goût, vraiment pas très intéressant. S'il est très grillé, voire brûlé, bah, on aura tout ce qui est, pour être poli au début, on va dire cacao très foncé, voire carrément charbon, fumé, etc. Donc l'idée, c'est quand même, à mon avis, de viser entre les deux. Et après, si vous appliquez la chaleur de façon trop brutale à différents moments de la torréfaction, au début, au milieu, à la fin, etc., vous n'aurez pas la même expression aromatique. Et dans des cas, même, vous aurez beaucoup de composés amers, astringents qui vont ressortir. Et c'est plutôt des choses qu'on va éviter.
2: D'accord, ok. Bon, ce qui m'amène justement à parler un peu du café de spécialité versus café industriel. On ne va pas citer de marque ici parce qu'on n'est pas là pour dénigrer. Et puis c'est normal que les gens ne connaissent pas tous le café de spécialité. Mais c'est quoi la grosse différence entre un café de spé et un café classique de supermarché ?
8: Alors... généralement, donc, les cafés de supermarché sont quand même des cafés où le café vert était moins bien noté, donc de moins bonne qualité. Vous avez plus de défauts dedans, voire carrément un café vraiment pas cher, des morceaux de branches et autres qui peuvent passer dans la torréfaction. Donc là, vous vous doutez bien que l'expression aromatique sera un petit peu moins sympathique. Généralement, mais pas toujours, dans le milieu du café de spécialité, on essaie de torréfier moins que dans le café industriel.
2: Donc c'est plus grillé dans les cafés industriels.
8: C'est ça. Okay. Et donc l'avantage en torréfiant moins, c'est que vous allez plus laisser le terroir et le cultivar et le process, encore une fois, s'exprimer. Plus vous allez torréfier, plus vous allez commencer à effacer cet aspect-là du café qui, généralement, dans le café de spécialité, on aime bien.
2: Ok. Bon, alors comment on déguste un café comme un pro ? Est-ce qu'il y a une méthode simple qu'on peut faire chez nous ou quand on va dans un endroit comme ici ?
8: Alors, nous, la méthode pour goûter les cafés, c'est ce qu'on appelle le cupping. Donc, c'est une méthode très standardisée avec beaucoup de procédures pour s'assurer que vraiment ce qu'on goûte, c'est la torréfaction. Ou du moins, si on veut acheter du café vert, le plus possible, la qualité du café vert. Mais ça, c'est vraiment, si tu veux, un protocole de travail.
2: Pour, oui, c'est pas grand public.
8: Bah, ça n'a pas vraiment d'intérêt pour. À part pour les gens qui veulent travailler dans le café, évidemment.
2: D'accord.
8: À la maison, j'ai envie de dire, le café. Le café qu'il faut boire, c'est celui qui va vous plaire. Alors d'accord. Après, il y a plein de méthodes. Ça va du café filtre au café turc en passant par l'espresso. Et là, ça dépend vraiment beaucoup de ce que vous préférez. Si vous préférez des cafés très épais, bah, avec beaucoup de corps très concentrés, ou quelque chose où c'est plutôt les arômes les plus délicats qui vont s'exprimer.
2: D'ailleurs, c'est un peu antinomique parce que ceux où il y a les arômes les plus délicats qui vont s'exprimer, j'imagine que c'est les cafés filtres. Et c'est là-dedans qu'il y a le plus de caféine, alors du coup.
8: Alors ça, c'est quand même un peu une légende. Il n'y a pas beaucoup plus de caféine dans le café filtre que dans l'espresso. Il peut y en avoir un peu plus, 10%, 20%. Ce qui va beaucoup compter, alors évidemment, c'est le café que vous utilisez. Typiquement, le Robusta, vous avez beaucoup plus de caféine que dans l'Arabica.
2: D'accord.
8: Les cafés d'Éthiopie, généralement, vous avez moins de caféine que dans le café du Brésil aussi. En gros, plus les cafés sont en altitude, généralement, moins ils ont de caféine. Et après, c'est aussi la quantité de café que vous utilisez. Si vous utilisez 20 grammes de café pour faire un café filtre et 30 grammes de café pour faire un espresso ou l'inverse,
2: mathématiquement,
8: évidemment, dans un cas, vous aurez plus de caféine que dans l'autre.
2: Ok. Bon, est-ce que tu peux nous donner 2-3 erreurs classiques que tout le monde fait avec le café, du coup ?
8: Alors, pour les particuliers, à la
2: ouais.
8: Alors, je pense que la première erreur, c'est de ne pas choisir une eau adaptée au café ou du moins à ses goûts. Typiquement pour le café filtre, surtout pour les cafés les plus fruités, les plus délicats, il faut une eau peu minéralisée. Alors du coup là, à Montpellier, on n'est pas avantagé là-dessus.
2: Oui, pas d'eau du robinet quoi.
8: Alors à Montpellier, franchement, il faut éviter. Alors en espresso, elle est moins bonne que si vous prenez une eau adaptée, l'eau de Montpellier. Mais gustativement, presque encore, ça irait. Le problème par contre, là, c'est le calcaire, vous allez flinguer votre machine espresso. Mais je pense que un très bon conseil à donner aux gens, c'est de tester différentes eaux avec son café. Et tout simplement voir laquelle vous préférez, si vous voyez des différences ou si vous n'en voyez pas. Alors, je ne sais pas si je peux citer quelques marques.
2: Bien sûr.
8: C'est pas grave. Alors, dans les classiques qu'on conseille, notamment pour le filtre, vous avez Volvic, qui est très bien pour le filtre et pour l'espresso. Un peu plus adapté pour le filtre, vous avez Grand Barbier, qui est très sympa. Et vraiment à réserver pour le filtre, vous avez une eau encore moins minéralisée qui est la Morocco, encore moins minéralisée qui est la Morocco.
2: Okay, là, dans le Haut-Languedoc.
8: Ouais, c'est ça. Okay. Là, vous aurez vraiment beaucoup plus de fruits.

0: change, ouais. Ça...
1: Ouais, ça change quand même vraiment pas mal.
0: Ok.
1: Et après, une dernière un peu plus technique, pour ceux qui ont un moulin. Généralement, on a tendance à moudre grossier pour le café en piston et moudre plus fin pour le café filtre. Et je conseille vraiment de faire l'inverse.
0: D'accord.
1: Nettement plus fin pour le café piston que le café filtre. Et vous verrez que dans les deux cas, ça sera bien meilleur.
0: D'accord, ok. Bon, bah, si je. Voilà, un petit conseil pratique avant de terminer cette émission. Si demain je veux améliorer mon café à la maison sans me ruiner, alors, sans parler de l'eau et compagnie, je commence par quoi alors?
1: Alors, du coup, quand même, pour le coup de l'eau, évidemment.
0: Alors, on achète de la Montrecousse, on a compris, mais après.
1: En tout cas, au moins pour essayer. Alors, en deuxième, surtout si vous commencez à être vraiment intéressé par le café, je pense qu'un bon moulin. C'est pas mal, plutôt éviter les moulins à lame.
0: D'accord.
1: Donc les moulins, tout ce qui est moulins à épices, etc., c'est plutôt à éviter. Je pense que ça vaut pas le coup, il vaut mieux même faire confiance aux moulins du torréfacteur. Donc des bons moulins à meule, à manuel, vous en avez des pas très chers, ça commence à 50€, 100€, etc.
0: T'as un site que tu peux nous conseiller pour acheter du matériel grand public comme ça?
1: Alors déjà, vous pouvez venir nous voir. Nous, on a des moulins à manuels qui sont très sympathiques. Et dans les moulins électriques, c'est une bonne question. Alors, je sais que Maxi Coffee, pendant longtemps, c'était plutôt réputé. Mais là, ça fait un moment que je ne suis pas allé voir, donc je ne veux pas trop m'avancer. Et après, dans les conseils que je peux donner, c'est de ne pas hésiter à poser des questions au torréfacteur, à l'endroit où vous achetez votre café, si c'est chez un torréfacteur, qui peut vous orienter selon vos goûts. Alors même si vous ne savez pas exactement quels sont vos goûts, le torréfacteur, s'il est bon, il va vous poser des questions, ce que vous aimez, comment vous l'aimez, typiquement qu'est-ce que vous recherchez, et généralement, on est plutôt de bons conseils.
0: D'accord. Et le latte art, alors, tu sais, là, le café avec le lait, où on fait des jolis dessins avec la mousse de lait, ça fait partie du café de spécialité, ça, ou pas?
1: Alors, pour moi, non. Ça fait partie de l'expérience coffee shop. Ça, c'est sûr. Café de spécialité, non, parce que ça...
0: Tu peux le faire sans café de spécialité, quoi.
1: Oui, bien sûr. Et puis, c'est lié à de l'espresso avec du lait. Et le café de spécialité, c'est pas simplement de l'espresso avec du lait. Alors, il se trouve que dans les coffee shops modernes, quasi à chaque fois, c'est du café de spécialité. Mais le latte art, c'est, on va dire, une petite partie du café de spécialité.
0: D'accord, ok. Et le métier s'appelle barista, c'est ça ce nom?
1: Oui.
0: C'est quoi, c'est sommelier dans le café?
1: Alors, je ne suis pas forcément fan du terme sommelier, parce que c'est beaucoup plus proche d'un barman, en fait, tout simplement. C'est un barman spécialisé dans le café. Ou c'est un barman de jour, on va dire. C'est un barman qui est spécialisé dans les boissons non alcooliques, et spécialement le café. C'est un terme qui vient de l'italien, et bon, voilà, en Italie, on boit quand même beaucoup de café, beaucoup d'espresso, en tout cas. Mais il n'a pas forcément l'aspect très technique, connaisseur du vin d'un sommelier. Par contre, la grosse différence, c'est que lui, vraiment, il a une activité de préparation de la boisson, que généralement un sommelier n'a pas, à ma connaissance en tout cas.
0: Oui, parce qu'on sert juste du vin dans un verre. Et
1: Exactement. Okay. Je ne sais pas pour dénigrer du tout les sommeliers, mais c'est pas exactement le même métier.
0: Ok, ok. Bon, on s'en est où alors le marché du café de spécialité en France? C'est toujours une niche ou ça explose?
1: Alors, c'est une niche, mais c'est une niche qui explose. Alors, je n'ai pas les chiffres en tête, vraiment, je ne les connais pas très bien. Et selon comment on définit le café de spécialité notamment au niveau de la note, parce que honnêtement, 80, c'est quand même relativement bas comme note. Typiquement, nous ici, tous nos cafés, ils commencent plutôt vers 84-85. Donc, c'est beaucoup plus restrictif. Donc, selon comment on définit le café spécialité, à mon avis, on est entre 1 et 10% du marché, quelque chose comme ça.
0: Et coffee shop, moi, quand je dis café spécialité, je dis coffee shop où on peut boire dans un endroit qui n'a plus les codes du café d'angle de rue classique, quoi, c'est ça?
1: Voilà, je pense quand même, là j'ai vraiment pas les chiffres, mais c'est. Le coffee shop a quand même tendance à se développer beaucoup plus que ce genre de café-là. Et une des grandes différences dans les coffee shops, c'est à mon avis qu'on vend pas d'alcool, ou vraiment que c'est un peu accessoire. Et je pense

0: que la différence, elle est plus là. C'est toujours un lieu de socialisation, c'est aussi un lieu où on peut venir travailler, etc. Mais c'est un lieu où, à la différence du bar de notre enfance, à tous les deux, où on avait de l'alcool, des clopes et le baby-foot. Maintenant, là, on est beaucoup plus sur un café, le matcha, etc. C'est vrai que c'est pas la même ambiance, mais on essaie quand même de faire que ce soit un lieu social.
1: Eh ben écoute, merci beaucoup Luc en tout cas. On peut retrouver Luc au Café Boone, rue des Études à la Comédie, pardon, et boulevard du Jeu de Paume. Et n'hésitez pas à aller découvrir l'ensemble des autres coffee shops, cafés de spécialité à Montpellier qui sont cités dans l'introduction. Merci beaucoup, au revoir.
0: Salut!
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1: Tout de suite, c'est la chronique actu de Ni Vu Ni Connu. L'AOC Montpérou devient une appellation à part entière. Cette semaine, dans la chronique actu de Ni Vu Ni Connu, on prend la route de la vallée de l'Hérault, direction Montpérou, nichée dans les terrasses du Larzac. Et on ne va pas parler d'un petit détail administratif, non. On va parler d'un vrai moment historique pour le vignoble du Languedoc. Montpérou devient officiellement une AOC indépendante. Jusqu'ici, on parlait d'AOP Languedoc-Montpérou, autrement dit une dénomination géographique au sein de la grande appellation Languedoc. Désormais, Montpérou prend son envol avec son propre nom, sa propre identité, son propre cahier des charges, AOC Montpérou, comme le Pic Saint-Loup, les terrasses du Larzac ou les grès de Montpellier. Et ce n'est pas arrivé en claquant des doigts, c'est l'aboutissement d'un très long travail collectif. Le syndicat existe depuis 70 ans, Montpérou faisait partie des fondateurs des Coteaux du Languedoc dans les années 60, et la reconnaissance aujourd'hui vient valider des décennies de patience, de rigueur, de délimitation parcellaire, de choix de cépages, de travail sur les rouges, et surtout d'attachement à un terroir. Alors Montpérou, c'est où exactement? C'est ce village magnifique à une quarantaine de kilomètres au nord-ouest de Montpellier, posé entre la vallée de l'Hérault, Saint-Guilhem-le-Désert, Agnan, Gignac, Le Causse, la Garrigue et les Pierres Sèches, et le mont Saint-Baudil qui domine tout ça du haut de ses 848 mètres. Déjà, le nom en dit beaucoup. Montpérou, en occitan, c'est le mont Pierreux. Et quand on arrive là-bas, on comprend vite pourquoi. C'est un vignoble de coteaux, de cailloux, de reliefs, avec des parcelles entre 120 et 350 mètres d'altitude, exposées plein sud mais rafraîchies par la tramontane, et par les écarts de température entre le jour et la nuit, par le Causse voisin du Larzac. Bref, on est dans un Languedoc solaire, mais pas caricatural. Un Languedoc de fraîcheur, de vent, de garrigue, de calcaire, de sol ancien, avec cette tension permanente entre maturité méditerranéenne et équilibre. Et ce terroir, il donne quoi dans le verre? Eh bien, Montpérou, aujourd'hui, c'est une appellation exclusivement dédiée aux vins rouges. Des rouges de garde, des rouges structurés, mais qui doivent garder de la fraîcheur, de la finesse de tanin, et cette signature aromatique très languedoc, fruits mûrs, garrigues, poivres, fleurs séchées, parfois réglisse, parfois zan. Et au cœur de cette identité, il y a un cépage qui revient sur le devant de la scène, le carignan. Longtemps dénigré, parfois arraché, parfois réduit à un cépage de volume, le carignan est ici revendiqué comme un emblème. À Montpérou, certains vignerons ont toujours cru en lui. On trouve encore de très vieilles vignes, parfois âgées de 80 ans, et dans ce terroir de plus en plus sec, le carignan apporte justement ce qu'on recherche aujourd'hui, de la structure, de l'acidité, de la fraîcheur, de la complexité et un vrai potentiel de garde. Mais là où c'est Montpérou, ce n'est pas du monocépage. Le cahier des charges impose au moins 3 cépages dans l'assemblage avec 4 cépages principaux, carignan, grenache, mourvèdre et syrah. Et en complément, on retrouve le fameux cinceau, et puis ensuite des cépages un peu plus modestes comme la counoise et le morastel. Et les vins doivent être en revanche élevés jusqu'au 15 octobre de l'année qui suit la vendange, c'est-à-dire quasiment un an, voire même plus d'un an. Ce qui accompagne cette ambition de rouge sérieux, construit et capable de vieillir. Alors en chiffres et pour terminer, cette nouvelle appellation reste très humaine. 595 hectares délimités, 35 producteurs, dont 16 domaines et 19 coopérateurs, pour environ 500 000 cols par an. On est donc loin d'un mastodonte, on est sur une appellation village, de collectif et de précision. Alors, le collectif, c'est évidemment l'une des forces. On va parler de domaines, et il y en a des noms bien connus des amateurs de vin du Languedoc. Domaine d'Aupillac, Alain Chabanon, Cassagne et Vitaille, Mas d'Amil, Mas d'Ekern, Villa d'Ondona, domaine de l'Aiguelière, domaine des Gréco, Castelbarry et d'autres, si j'en oublie. des vigneronnes et des vignerons, des caves particulières, une cave coopérative, bref, un tissu vivant. Et dernier point très important, Montpérou affiche aussi une vraie dynamique environnementale, et ça on aime chez Divergence. Selon le dossier de presse, 80% du parcellaire est sous label environnemental. C'est beaucoup. Et c'est aussi beaucoup de bio, de biodynamie et des mesures collectives fortes. Interdiction du désherbage chimique interrang, développement de la confusion sexuelle, entretien mécanique, surveillance collective de la fameuse flavescence dorée. Là aussi, ce n'est pas seulement un discours, c'est un territoire qui a bossé. Voilà, il y a un paysage, il y a une histoire, des cailloux, du vent, des carignans, des vignerons qui ont tenu bon, et des vigneronnes aussi. Et finalement, c'est peut-être ça la bonne nouvelle dans le Languedoc immense, parfois difficile à lire pour les consommateurs. Montpérou affirme une identité forte et simple. Allez, à bientôt.
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Éphéméride du 18 mai. 18 mai 1933, on a écouté Henry Red Allen trompette, Dickie Wells trombone, Benny Carter à l'alto, Wyman Carver à la flûte, Chu Berry, Coleman Hawkins ténor, Red Rodriguez piano, Lawrence Larry Lucy guitare, Spike Hughes à la basse, Sidney Cattet à la batterie, pour le thème Sweet Sorrow Blues. 18 mai 1933, c'est la naissance de Bernadette Chirac. Eh oui, née, écoutez, quand même la noblesse oblige, née Chaudron de Courcelles à Paris. Elle épouse Jacques Chirac en 1956. Elle fut une des femmes les plus influentes de la République, une première dame au franc-parler et à l'engagement social indéfectible. Disparition de son époux Jacques Chirac en 2009, mais elle fut, durant toute cette période-là, redoutée pour sa ténacité. Éphéméride du 19 mai 1953. L'américaine Jacqueline Cochrane devient la première femme à atteindre Mach 1. Elle a poussé son Canadair F-86 Sabre jusqu'à 1049 km/h. Sous les encouragements de son ami, l'ancien pilote de chasse Charles Jourg Jaeger, elle est donc la première femme à passer le mur du son. Et elle était, c'était une battante, c'est le moins qu'on peut dire. Pour elle, rien n'était impossible. Elle s'imposait sans cesse de nouveaux défis, comme celui de décoller et atterrir sur un porte-avions ou atteindre Mach 2 avec son avion Northrop T-38 Talon. Ce même jour, donc, Charlie Parker, avec son quartet, composé de John Lewis piano, Curly Russell à la basse, Kenny Clarke à la batterie, sont au Birdland et vont enregistrer le thème qui est un peu surprenant, Broadway.

Éphéméride du 18 mai 1913. Naissance à Narbonne du chanteur français Charles Trenet, dont on ne peut malgré tout, et je m'en passerai de vous le préciser, qu'il a été aussi chanteur de jazz. Eh oui. Ce même jour, donc, le 8 mai 1913, à New York, eh bien, Maori, ce sera le titre de l'album. Ce sera donc Mike Bernard qui va interpréter le thème Samoan Dance, une danse des Samoans.

Éphéméride du 19 mai. 19 mai 1925, c'était l'orchestre de Fletcher Anderson avec Elmer Chambers, Joe Smith et, oui, Louis Armstrong. Charlie Green au trombone, Buster Bailey clarinette, Don Redman au ténor, Coleman Hawkins ténor, Fletcher Anderson bien sûr piano, Charlie Dixon au banjo, Bob Escudero tuba, Kaiser Marshall à la batterie, I will take her back if she wants to come back. Ce même jour, né dans le Nebraska, peut-être l'homme le plus célèbre des États-Unis, Malcolm X, pasteur et militant américain des droits de l'homme, dont on connaît effectivement la suite et savoir qu'il a été lui aussi assassiné. 19 mai 1974, l'architecte hongrois Erno Rubik invente le casse-tête Rubik's Cube. Son but, faire comprendre la géométrie en trois dimensions à ses étudiants avec une question simple ou pas, quel est le mécanisme interne qui permet une rotation à 360 degrés à la verticale et à la verticale de ces 26 petits cubes. Plus tard, il va décider de colorer les 6 faces du cube magique et constate qu'il y a une chance sur... J'arrive même pas à vous dire le nombre. On est même plus... Je crois que ça va dépasser les milliards. 43 252 003 274 499 860 000 chances de retomber sur l'ordre initial une fois mélangé. Un véritable casse-tête hongrois. Il va donc le commercialiser comme casse-tête géométrique et mathématique. Il sera exporté sous le nom de Rubik's Cube par Ideal Toys et connaîtra rapidement un succès planétaire. Il va se vendre à 100 millions d'exemplaires en à peine 2 ans, entre 1980 et 1982. Ce 19 mai 1974, à Brighton, Harry Struther réunit son autre Rhythm Orchestra avec Michael Etherington cornet, Brian Lills clarinette, Gough Simkins alto, Maurice Denis banjo, Jim East tuba et John Muxlow à la batterie pour le thème Lila.

19 mai 1926. L'humoriste Fernand Reynaud naît à Clermont-Ferrand. Il va obtenir son certificat d'études à 15 ans, mais il va arrêter sa scolarité tout de suite. Du coup, il enchaîne les boulots, étant bobineur ou commis d'architecte. Parallèlement, il va s'essayer au théâtre. Il gagne la capitale à 17 ans à peine, en pleine guerre mondiale. Admiratif des comiques qui défilent sur la scène des Folies Bergères, il va se lancer alors dans ses premiers spectacles qu'il joue dans des cabarets, et alors qu'il sera à Lyon au volant de sa Rolls-Royce. Eh oui, comme quoi, quand on était comique, ça rapportait beaucoup. Il va donner un gala au profit d'ouvriers. Il va percuter une bétaillère à l'entrée de Chèques-sur-Morge, près de Riom, et meurt sur le coup. Ce même jour, donc, de 1926, le 19 mai, les Canifola Ramblers se réunissent. Il y avait Ron Johnston, Bill Moore, trompette, Eb Lincoln, trombone, Bobby Davis, soprano, Bunny Drown, ténor, Adrian Rollini, saxophone basse, Sam Fink, violon, Fabian Storé, piano, Tommy Felin, banjo, Herb Well, batterie, pour le thème Here Comes Malinda.

Éphéméride du 20 mai. Ce 20 mai, Jim Pepper, saxophoniste, ténor et parfois vocaliste, sera accompagné par Kenny Werner au piano, John Scofield à la guitare, Lester McFarland à la basse électrique, Amil Drake à la batterie et Nana Vasconcelos aux percussions pour enregistrer le thème Wichitiato, 20 mai 1983. Ce même jour, eh bien, le professeur Luc Montagnier de l'Institut Pasteur va découvrir le VIH. À l'époque, le lien entre ce rétrovirus et le sida n'est pas encore établi. 20 mai 1927, Charles Lindbergh traverse l'Atlantique. Il s'envole depuis New York vers Paris avec son avion, le Spirit of Saint Louis. À 25 ans, il devient le premier homme à traverser sans escale l'océan Atlantique, surnommé l'aigle solitaire. Cet Américain, qui est malgré tout d'origine suédoise, va réaliser un vol de 33 heures et 30 minutes. Je ne sais pas si vous imaginez, sur un tout petit avion pendant 33 heures, il va atterrir au Bourget après avoir consommé 1900 litres de carburant. Ce même jour, donc 20 mai 1927, Alberta Hunter, la chanteuse, est accompagnée par Fats Waller, à l'époque on appelle ça The Pipe Organ, pour le thème Bill Street Blues.

Éphéméride du 20 mai 1902, c'est l'indépendance de Cuba. Les États-Unis, qui occupent l'île depuis 1899, reconnaissent la création d'une république cubaine. Mais l'influence américaine reste forte grâce à l'amendement Platt qui permet aux États-Unis de conserver des bases militaires et d'intervenir toujours dans les affaires du pays. Ce 20 mai 1902, eh bien effectivement, on a très peu d'enregistrements et fort heureusement, on en a un de Scott Joplin, vous savez, le pianiste de Ragtime, avec le thème « Cléophas ».

Le 20 mai 2013, une tornade va dévaster la ville de Moore dans l'Oklahoma aux États-Unis. La tornade classée EF5 sur l'échelle de Fujita, le maximum donc, avec des vents atteignant les 320 km/h, a tué 24 personnes et ravagé presque entièrement la ville. Il s'agit là d'une des tornades les plus meurtrières de toute l'histoire des tornades, même si encore aujourd'hui, dès que ça dépasse 120 km/h, tout le monde s'affole. Eh bien, ce même jour, Alain Toussaint va réunir cette fois-ci son groupe composé de Charles Lloyd, ténor, Alain Toussaint, donc bien sûr, au piano, Van Dyke Parke est l'arrangeur, Adam Levy est à la guitare, Bill Frizer à la guitare électrique, Amy Schulman est à la harpe, ou plutôt à l'harmonica, Cameron Stone au violoncelle, David Pitch à la basse, Jay Belrose est à la percussion et aux drums, et la vocaliste est Rhiannon Giddens pour le thème « Come Sunday ».

éphéméride du 21 mai. 21 mai 1945, nous venons d'écouter Lionel Hampton and his septet avec Wendell Cully, trompette, Herbie Fields, à l'alto, Arnett Cobb,

1946, Two Guys from Milwaukee, toujours en 46, Le Passager de la pluie en 47, et en 48, c'est Key Largo. Le 21 mai 1947, Laurent Bacall va épouser donc Humphrey Bogart. Elle avait donc à l'époque 20 ans et Bogart 45. Elle resta mariée avec Bogart jusqu'à ce qu'il décède en 1957. 21 mai 1975, pardon. Ouverture du procès de la bande d'Abadère. Vous savez, c'est ces fameux révolutionnaires. Quatre accusés, membres de la fraction armée rouge, groupe terroriste d'extrême gauche, sont inculpés pour meurtre, tentative d'assassinat, attentat à la bombe et attaque de banque. Il faut dire que sous la direction d'Andreas Bader et d'Ulrich Meinhof, une journaliste qui s'engage à ses côtés, le groupe Fraction Armée Rouge commet une série d'attentats sanglants à travers l'Allemagne de l'Ouest. Après, la bande va grossir, il y aura donc en plus Martina Gedeck, Ulrich Meinhof, Moritz Bleibtreu, Andreas Bader, Johanna Vokalek, Gudrus Enslin, Bruno Ganz, Horst Eldot, Jan-Josef Liefer, Oman Alexandra Maria Lara, Petra Schlemm, Heino Fesch, Horst Herold, assistant, lui, Nadja Hull et Brigitte Monport. Vous voyez que ça a fortement grossi en très peu de temps. Eh bien, ce 21 mai 75, tiens, un titre qui leur conviendrait à part, est tout à fait fait pour eux, La Banda Grande, c'est le nom du titre enregistré par Louis Belson et son groupe Explosion, c'est le cas de le dire, avec Blue Mitchell, Snooky Young, Bobby Shue, Dick Mitchell, Dick Cooper, Cat Anderson, trompette, Nick DiMaio, Gilles Falco, Ernie Tack, Mayo Tiana, trombone, Dick Spencer, alto, Don Benza, sax ténor, Prit Chrislieb, alto, Larry Covelli, Bill Byrne, sax, Nat Pierce, piano, Ross Tompkins, piano électrique, Mitch Holder, guitare, Johnny William, basse, et bien sûr, Louis Belson à la batterie, donc 21 mai 75, La Banda Grande.

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2: Éphéméride du 22 mai. 22 mai 1955, réunion du groupe Jazz at the Metropole avec le Henry Red Allen Group, donc Henry Red Allen trompette, Herb Fleming trombone, Buster Bailey clarinette, Claude Hopkins piano, Benny Moten à la basse, Cozy Cole batterie, et il y aura donc un présentateur mais qu'on n'entendra pas là, c'est Al Jazbo Collins, qu'il faut aussi parfois des interventions, mais purement parler. On est donc ici au Métropole, à New York, et on va enregistrer le thème, un hommage à un des premiers orchestres de jazz, Buddy Bolden Sane. Que disait Buddy Bolden? 22 mai 1955, Maurice Trintignant devient le premier pilote de course français à remporter un Grand Prix de Formule 1 en terminant premier du Grand Prix de Monaco, au volant d'une Ferrari 625. Il faut savoir que Maurice Trintignant est l'oncle de l'acteur Jean-Louis Trintignant. Le 22 mai 1924, il y aura un séisme meurtrier en Chine, à Xining. La ville est ravagée par le tremblement de terre qui fait près de 200 000 morts. C'est, je crois, peut-être l'un des plus puissants séismes de l'histoire. Et bien, ce même jour, la chanteuse Ma Rainey est accompagné par le Lovey Austin Serenaders, avec Tommy Ladnier, évidemment, cornet, Jimmy O'Brien, clarinette, Charles Harris, alto, Lovey Austin, piano, pour le thème Mystery Record.

jour de fête en Espagne le 22 mai 2004. Ce sera le mariage royal du prince Felipe d'Espagne, hérité du trône. Il va épouser Laetitia Ortiz, une journaliste. Le couple aura donc deux enfants, l'infante Léonore et l'infante Sofia. Ce même jour, le 22 mai donc 2004, la pianiste Jessica Williams est à Monterey Bay, en Californie, pour enregistrer le thème « It's easy to remember ».

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14: Bonjour et bienvenue dans Cinérama, la 79e édition du Festival de Cannes bat son plein jusqu'au samedi 23 mai. Ce sera le moment de découvrir qui a eu la Palme d'Or et puis les autres prix. Une partie de l'équipe de Cinérama est sur la croisette depuis le dimanche 17 mai. Alors on a pu voir plus de 10 films en compétition, dont le film d'Almodovar qui sort également sur les écrans, Sophia.
15: Et effectivement Vincent, j'ai pu voir le film en séance de presse, avant la montée des marches de toute l'équipe pour la projection officielle.
14: Et d'ailleurs, l'équipe vient juste de monter les marches et le film est projeté aux autres festivaliers. On est tout près du Palais des Festivals avec les gens qui vont et qui viennent. Durant cette émission, nous allons vous parler en quelques mots de ce que nous avons vu et puis on va essayer aussi d'entendre quelques réalisateurs présents en conférence de presse. Quant à Guillaume, qui est resté dans les studios, lui, il nous parlera en fin d'émission d'un film, Les Goûteuses d'Hitler. Mais nous commençons avec ce film de Pedro Almodovar qui a suscité beaucoup de curiosité, beaucoup d'envie d'assister à la projection. Et puis, quand on est à Cannes, on voit devant le Palais des Festivals tout un tas de personnes plutôt bien habillées qui ont des pancartes et on est allé vers eux aujourd'hui.
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14: Alors, vous êtes devant le Palais des Festivals et là, vous êtes bien habillé déjà, le pape et tout.
17: Tout donné pour ça.
14: Ouais. Alors, c'est quoi l'objectif pour vous là maintenant?
17: C'est trouver un billet pour Almodovar à 19h.
18: Pour son film Armageddon Navidad.
14: Et alors, c'est la première fois que vous faites ça, c'est-à-dire, on explique, vous avez une pancarte cherche billet Almodovar 19h, avec des petits dessins.
18: Ouais. Un dessin d'un mec tout nu.
17: Tout nu qui est content. Voilà. C'est un peu pour attirer l'attention. Ouais. On n'a jamais fait ça. Donc,
18: c'est pour se démarquer.
14: Ah, vous n'avez jamais fait ça.
17: Non, mais du coup, on va essayer de faire comme les mecs qui vendent des trucs aux stations essence où on va lancer les trucs comme ça, on va faire une petite chorégraphie
18: pour. On va danser quoi. Ouais. En fait, ce film, il sort demain, on pourrait le voir au cinéma, mais c'est juste c'est plus drôle de jouer le jeu, quoi.
17: Ouais.
18: Et de mendier en costard aussi, c'est assez marrant. Ça résume un peu tout ce festival, je crois.
17: Ouais, carrément.
14: Bon, mais bon courage.
17: Merci beaucoup.
14: Parce que là, vous avez encore 40 minutes.
18: Ouais, ça va. 1h, 40 minutes.
17: Dans 15 minutes, on a 2 tickets, c'est bon.
18: Ouais, facile.
14: Courage.
17: Merci beaucoup.
18: Merci.
14: Élise, vous êtes devant le Palais des Festivals et vous avez une intention ce soir, c'est de voir le film d'Almodovar. Et pour ça, qu'est-ce que vous faites?
19: J'ai fait une petite pancarte disant que je cherche une invitation ou un QR code, vu que j'ai une accréditation, pour pouvoir rentrer au film si quelqu'un a une place en trop.
14: Et ça, vous l'avez déjà fait ou pas?
19: Oui, plusieurs fois.
14: Et alors, ça marche ou pas?
19: Oui, ça marche. C'est ma 4e fois et du coup, les 3 fois de cette semaine, je suis rentrée 2 fois sur 3.
14: Ah oui, donc c'est bien, c'est bien. Et donc à chaque fois, vous faites les montées des marches, mais en bien habillé. Hein.
19: Oui, il n'y a pas le choix, sinon on ne passe pas, donc ça ne sert à rien de faire la pancarte sinon.
14: Vous avez choisi plusieurs films, dont Almodovar, et qu'est-ce que ça représente pour vous, Almodovar?
19: C'est un cinéaste culte, qui a une filmographie incroyable, donc le fait qu'il soit présent au festival, forcément, ça fait partie des films les plus attendus, donc j'ai envie de pouvoir vivre cette expérience avec tout le monde et en direct.
14: Parce qu'on peut le dire, quand on est avec l'équipe du film, c'est vrai que le Théâtre Lumière, c'est une ambiance particulière par rapport à toutes les autres salles où il n'y a pas l'équipe du film qui est là. C'est ça que vous cherchez aussi.
19: Oui, bien sûr. Effectivement, moi j'aime le cinéma et les films. Après, si les les équipes. En plus, c'est toujours sympa de partager ça avec les équipes et puis aussi avec les autres spectateurs qui découvrent ça en même temps. Et en fait, le fait de vivre ça, ça crée beaucoup plus d'émotions en salle et on ressent en fait ce que les autres spectateurs peuvent ressentir en même temps aussi.
14: Donc, Amarga Navidad, soit autofiction pour la distribution française, le film de Pedro Almodovar. Toi, Sofia, eh bien, tu l'as vu et tu nous en parles.
15: Et oui, c'est la 7e tentative d'Almodovar pour remporter la Palme d'Or. Hein, et pour ce 25e long métrage, lui qui est décidément bien plus prolifique que son alter ego filmique, hein, il revient à l'espagnol et à l'intime, après son Lion d'Or vénitien pour La Chambre d'à côté, qui était en anglais avec un casting plutôt US. Le film s'appelle donc Autofiction en français et suit deux trames de récits. D'un côté, Raoul, cinéaste culte en panne sèche depuis 5 ans, qui n'hésite pas à vampiriser la vie de ses proches pour se remettre à écrire. Quitte à piocher dans le deuil privé d'une ancienne collaboratrice. Hein. Et on comprend que c'est dans ce cadre, pour ce scénario-là, qu'il tapote à son ordi, qu'il invente alors Elsa, une réalisatrice dont le parcours commence à refléter le sien. Et Elsa, à son tour, se retrouve à avoir son propre relais fictif, mise en abîme, puis mise en abîme dans la mise en abîme. C'est assez vertigineux, très méta, et ses échos se retrouvent dans la palette bariolée du réalisateur, des lignes de couleurs, des mots qui surgissent en gros plan, envahissent l'écran, hantent les personnages et participent à une syntaxe visuelle qui obsède sur l'acte même d'écrire et de créer. Bon, alors, ce qui est sans doute le plus réussi, hein, et paradoxalement peut-être aussi un peu la limite du film, eh bien, c'est qu'Almodovar garde la main sur le gouvernail. La mise en abîme est construite, maîtrisée, presque un petit peu trop élégante. Il se regarde avoir une crise davantage qu'il ne la traverse vraiment et va jusqu'à retourner l'ironie contre lui-même dans une longue scène dans un parc de Madrid. Raoul, donc son alter ego dans le film, dresse la critique de son propre scénario à voix haute, comme si le film se mordait la queue et livrait son propre antivenin, ce qui apparaît quand même franchement brillant pour peu qu'on ait envie de s'accrocher jusque-là. Donc Autofiction s'affiche un peu comme un film de transition qui est assez habile, souple, plutôt sincère. Il y a quelque chose d'assez émouvant à voir Almodovar à 76 ans se poser publiquement la question en toute lucidité de ce qu'il a encore à dire et à le voir refuser de faire semblant d'avoir la réponse à cette question. Alors si Autofiction est à Almodovar ce que 8,5 a été à Fellini, alors ce film n'est pas à considérer comme un aboutissement mais peut-être plus une libération, une façon de vider publiquement l'abcès pour pouvoir repartir, dégager vers quelque chose de nouveau en conscience.
8: Olvidas que es una ficción y que soy yo la que elige el final.
14: Ce film, Autofiction de Pedro Almodovar, est en salle depuis le 20 mai. Alors nous sommes toujours sur la croisette, pas très loin du Palais des Festivals où est projeté le film du réalisateur espagnol. Et ce film nous donne l'occasion de parler d'un autre film, d'un espagnol, qui lui aussi a fait un film avec un réalisateur. C'est Rodrigo Sorogoyan qui a présenté L'être aimé, un film dans lequel le réalisateur est incarné par Javier Bardem, un acteur monstre qui porte le film de manière conséquente. Mais pas seulement lui, il y a aussi une mise en scène orchestrée par le réalisateur de Asbestas. Elle apparaît dès la première séquence qui est un prologue assez long. Dans celui-ci, un réalisateur qu'on sait renommé va proposer un rôle à une jeune femme dont on comprend assez vite qu'il s'agit de sa fille. La séquence qui se déroule dans un petit resto s'étire et Sorogoyan use de plans rapprochés en contre-champ et du gros plan, voire du très gros plan. Ces deux personnages seront les sujets du film, ça on en est sûr. Pour résumer, ce réalisateur qui a deux Oscars à son actif refait un film en Espagne qu'il avait quitté et puis donne un grand rôle à sa fille, alors qui est une actrice en peine et surtout c'est une jeune femme qu'il n'a jamais élevée. Le problème c'est que ce scénario d'un réalisateur qui se sert d'un film pour rabibocher les liens familiaux était déjà au festival l'an passé avec Valeurs sentimentales de Joachim Trier qui avait remporté le Grand Prix. Alors autant j'avais peu apprécié le film du Danois, autant celui du cinéaste espagnol me semble mieux troussé. Le plan du réalisateur est assez clair dès le début. Il veut se rattraper de ne pas avoir été là pour sa fille. Il se sert aussi de ce tournage pour retisser les liens, quitte à y mettre aussi de la violence. Ce tournage devient un lieu où s'exercent les pouvoirs, celui du réalisateur évidemment, mais aussi le refus de certains techniciens d'accepter ce qui a fait le succès du cinéaste qui avait l'habitude de s'emporter avec son équipe. Il y a une scène étonnante suivante où il demande à ses acteurs de vraiment manger, mâcher et que ça se voit à l'écran. C'est une séquence là aussi qui dure longtemps et qui est vraiment très impressionnante. La prise est faite et refaite jusqu'à l'explosion. Cet être aimé est moins un film sur le cinéma que sur la dépendance familiale et les luttes qui s'y expriment. De là à ce qu'il ait un prix, ça je n'en sais rien, mais en tout cas ce film sera prochainement sur nos écrans. Alors, contrairement à Almodovar, qui n'a eu aucune palme d'or mais divers prix, James Gray, lui, n'a jamais rien obtenu. Et on peut dire que le cinéma américain, cette année à Cannes, était peu représenté. Il y a The Man I Love de Ira Sachs avec Rami Malek, et puis Paper Tiger de James Gray, qui a été repêché, mais vraiment au dernier moment, car le réalisateur a dû se laisser convaincre de revenir en compétition. Alors, son film est une réussite, hein, comme beaucoup de ses films, on pourrait dire. Hein, il y a une maîtrise du sujet. Alors souvent c'est la classe ouvrière, ici c'est plutôt la classe moyenne, et puis une maîtrise aussi de la mise en scène. Le récit est absolument limpide. Dans ce film, Gary, interprété par Adam Driver, un ex-flic un peu flambeur, tente de convaincre son frère ingénieur Irvine, joué par Miles Taylor, de participer à un projet de nettoyage du canal du côté de Brooklyn pour le compte d'hommes d'affaires russes liés à la mafia. Alors, pour rassurer son frère, qui hésite à s'engager avec des criminels qu'il juge plutôt terrifiants, eh bien Gary balaie ses doutes en lui affirmant, de manière alors plutôt détendue, que ces mafieux ne sont que des tigres de papier. Alors, c'est une expression anglaise qui veut dire que ces hommes, finalement, de la mafia semblent puissants, mais ils sont en réalité inoffensifs et fragiles. Et ce que le frère croit. Et par naïveté, il va s'attirer des ennuis qui auront de grandes conséquences, ce qui va permettre à James Gray de questionner les liens familiaux. Le film s'ouvre avec une phrase d'Eschyle, hein, « Pour que ma vie soit préservée du malheur, qu'il me suffise d'être sage ». Et cette phrase, il faut la garder pendant tout le film parce que les deux frères sont incapables de se contenter de ce qu'ils ont déjà. Et c'est ce qui va les faire chuter, ou au moins l'un d'eux. Enfin voilà, je n'en dis pas plus finalement pour ce film de James Gray qui sera en salle. Alors je ne sais pas si la date a été fixée, mais en tout cas je vous recommande d'aller le voir, et on espère pour le cinéaste américain eh bien, qu'il aura cette année un prix. Et on écoute quelques mots du réalisateur américain James Gray qui était en conférence de presse à Cannes.
13: Le titre est, comment dire, il est vrai. Le personnage d'Adam, c'est le tigre de papier. Et puis il y a une ironie, Miles n'est pas un tigre de papier à la fin, on le voit. Et puis il finit par se réaliser, et puis tout le monde comprend que le système lui-même, le système russe, est sous-estimé et qu'il est pernicieux, dangereux, qu'il a de la puissance, mais eux ne le voient pas. Et leur faculté de se développer, de réussir dans ce système qui est tellement écrasant. Donc le titre renvoie énormément de comportements ironiques.
14: Alors nous sommes toujours à Cannes, sur la croisette, en train de faire le débriefing des quelques jours que nous avons passés sur le festival. Et toi, Sophia, tu as vu L'Inconnu.
15: Oui, j'ai vu L'Inconnu d'Arthur Harari, qui revient donc en compétition à Cannes, mais pour la première fois en tant que réalisateur, lui qu'on connaît comme co-scénariste d'Anatomie d'une chute, Palme d'Or 2023. Et donc, il arrive avec un film assez intriguant, adapté de la BD de son frère cadet, qui traite de body swap ou body switch. En français, on dirait échange de corps ou métampsychose, c'est-à-dire transvasement de l'âme dans un autre corps. Alors, le pitch est plutôt simple. David est photographe, solitaire, un peu en bout de course hein, sur le plan créatif. On l'entraîne à une fête où il n'a pas spécialement envie d'aller. Là, il croise une femme du regard, ils font l'amour, et il se réveille dans son corps, à elle. Voilà, le body swap a lieu. C'est un genre qui jusqu'ici était plutôt réservé aux comédies. Hein. On peut penser à Freaky Friday, 13 Going on 30... mais que Harari, ici, transplante dans un terrain radicalement différent. Ça dévie vers le body horror, sans sombrer vraiment dans l'horrifique. Ça flirte avec le thriller métaphysique, quelque part entre Being John Malkovich et Mulholland Drive. Et ce qui est remarquable, c'est vraiment ce travail des corps. On voit notamment Nils Schneider mettre en mouvement son corps d'homme, comme si c'était véritablement une jeune femme qui l'habitait. Et inversement, Léa Seydoux en David est particulièrement convaincante. Il y a dans ce film des protagonistes qui sont terrassés par une fatigue d'exister, à laquelle va se mêler une grande douceur dans cette manière de se réaccaparer des nouveaux corps inconnus. Alors, personnellement, le film m'a évoqué le Orlando de Sally Potter, hein, avec Tilda Swinton, même si ce n'est pas vraiment une transformation à travers le temps, hein, qui se produit ici dans l'inconnu, mais un échange entre deux êtres. Dans les deux cas, on interroge en tout cas la permanence du moi quand le corps change. Est-ce qu'on est notre corps, en fait ? Est-ce qu'on est le regard des autres sur nous ? Quid du désir, du plaisir, des émotions quand on n'est plus dans le corps que nos proches connaissent ? Harari pose ces questions sans y répondre franchement, et c'est vraiment une petite curiosité déroutante dans cette compétition.
14: L'Inconnu est un film français en compétition à Cannes, au festival où nous nous trouvons actuellement, hein, sur la Croisette, et ça donne l'occasion de parler de deux autres films français qui sont aussi en compétition. Parlons de ces films qui portent l'un un prénom et l'autre un nom. Alors on saisit de suite, hein, qu'on va s'intéresser à un personnage. L'un s'intitule Garance, il est anonyme, purement fictionnel, et puis l'autre Moulin, et là il s'agit du chef de la résistance. Alors autant le dire tout net, celui du Hongrois Laszlo Nemes, donc le Moulin, pourrait prétendre un prix, tandis que l'autre, de Jeanne Herry, aurait lui sans doute plus de mal. Cela tient autant au sujet porté par ces deux longs-métrages qu'à l'ambition cinématographique qu'ils couvent. Garance, tout en souplesse, nous laisse suivre Adèle Exarchopoulos, qui a un gros penchant pour la bouteille, hein, c'est le verre festif, et puis celui pour se donner du courage, et puis celui quand tout va bien, et enfin quand ça va mal, enfin c'est tout le temps. Et la qualité du film tient au fait qu'il ne s'appesantit pas sur la maladie qu'est l'alcoolisme. Elle est là, elle a des conséquences, hein. La réalisatrice fait le choix de la singularité, déjà en choisissant une jeune femme, et puis en lui mettant, eh bien, dans les pattes une autre femme, Sarah Giraudot, qui ne la juge pas. Elle s'aime, et cet amour, ainsi que d'autres ingrédients comme un mauvais scanner, hein, qui permet de mettre une image sur des symptômes, eh bien, vont permettre à Garance de tenter de s'en sortir. Le film se referme et on n'a pas l'impression d'avoir vu finalement un film sur l'alcoolisme, mais aussi un film sur la galère de vivre, sur ce besoin d'amour et la force que cela peut donner. C'est simple et très efficace. Pour Moulin, alors là on est dans un autre univers. Laszlo Nemes, un auteur de l'inoubliable Le Fils de Saul, livre un film aussi audacieux qu'instructif pour moi qui connaissais la figure de Jean Moulin sans en avoir les détails, comme ceux de sa capture et de sa lutte avec Klaus Barbie. Alors c'est de cela qu'il est question. Le film commence doucement en nous montrant les tactiques et stratégies de la résistance, nous plongeant dans un autre film dès que Moulin se fait arrêter avec d'autres suspects de la résistance. La Gestapo sait qu'elle a pris le chef mais ne sait pas de qui il s'agit. Moulin, lui, craint pour lui. Il dit à ses camarades « J'ai peur de parler ou je vais parler », je crois. Enfin, voilà, je n'ai pas la phrase précise, mais ça ressemble à ça. Le réalisateur fait transparaître cette crainte. La seconde partie du film traite de l'enfermement et de la manière d'abord douce et habile utilisée par Barbie pour démasquer Max, puis la manière forte ensuite, hein, à grand renfort de justification nauséabonde. Une partie de cette souffrance apparaît sous forme de son, hors champ, renforçant son impact. La lumière prend aussi des teintes particulières quand elle ne se fait pas faiblarde, appuyant l'enfermement et le flirt avec les ténèbres. Pour moi qui n'aime pas beaucoup les biopics, eh bien j'avoue que ce Moulin a de grandes qualités et je ne serais pas surpris qu'il ait un des prix de la sélection cannoise. Hein, et alors je ne sais pas si ce sera la Palme d'Or, mais la mise en scène, pourquoi pas. Et si on écoutait Gilles Lellouche qui interprète ce Moulin ?
20: En fait, c'est une sorte de sidération parce qu'on se dit pourquoi moi plutôt qu'un autre, en fait. Et puis il y a cette énorme responsabilité de porter sur ses frêles épaules cet homme illustre, cette possibilité d'engager un personnage qui va aller au-delà d'un nom sur un lycée, quelques lignes sur un livre, de le rendre vivant. Mais quelle légitimité pour le rendre vivant, en fait. Et j'ai été très aidé par l'incroyable écriture, l'exigence absolue de Laszlo. Et en fait, il y avait une espèce de responsabilité dingue, terrible, sur le film qu'on était en train de faire, en fait. Il n'était pas question de faire une biographie, il n'était pas question de faire un biopic, il n'était pas question d'avoir une espèce de vision large, il était question d'entamer le personnage dans sa sincérité, dans sa personnalité, dans ce qu'il est de plus intime.
14: Toujours à Cannes, sur la Croisette, pour parler cette fois-ci de Fjord et Marie-Claire.
15: Presque 20 ans après sa Palme d'Or pour 4 mois, 3 semaines, 2 jours, le Roumain Christian Mungiu revient en compétition à Cannes avec Fjord et c'est son premier film en langue étrangère. La caméra est posée en Norvège, dans un village au bout d'un fjord, une Scandinavie de cartes postales hein, qu'il va se faire une joie de faire voler en éclats. Renate Reinsve, hein, qu'on avait déjà vu en compétition l'an dernier dans Valeurs sentimentales dont tu parlais tout à l'heure, Vincent, hein, le fameux prix, grand prix hein, de Joachim Trier. Donc cette Renate Reinsve incarne avec Sébastien Stan un couple roumano-norvégien, les Géorgiou, qui s'installent avec leurs 5 enfants dans un village isolé. Ils se lient d'amitié avec leurs voisins, les Alberg, tout se passe bien jusqu'à ce qu'on découvre des ecchymoses sur le corps de leur fille aînée. La communauté commence alors à soupçonner que l'éducation traditionnelle hein, des Géorgiou bah, pourrait en être la cause. Alors clairement, ce film m'a fait penser à La Chasse de Thomas Vinterberg, mais transposé sur le terrain des violences intrafamiliales. Mungiu aime bien faire ça, hein, lui qui a déjà remporté une palme en 2007 pour 4 mois, 3 semaines, 2 jours. Prendre une communauté, y injecter un doute et regarder comment la suspicion se propage comme une maladie. Ici, c'est la question de l'éducation, des frontières entre tradition et maltraitance, et du regard que porte une société sur ce qu'elle ne comprend pas. Une question de fessée, une question d'altérité. Un film donc qui met mal à l'aise et qui reflète bien la difficulté qu'a notre société à faire communauté dans la différence. Un film froid, glaçant hein, par moments, et déjà un peu un film de procès, et ce n'est pas le seul que j'ai vu, hein, tu le mentionnais. J'ai également vu hors compétition l'affaire Marie-Claire. Alors, changement de décor, ici, le film commence avec une formule. Il faut que la honte change de camp. Dans ce film, donc réalisé par Lauriane Escaffre et Ivo Müller. Il faut que la honte change de camp, donc c'est Gisèle qui la prononce. Gisèle Halimi, 50 ans avant le procès des viols de Mazan, hein, une autre Gisèle faisait basculer une affaire de faits divers en un procès pour l'histoire. C'était en novembre 72. Marie-Claire Chevalier, 16 ans, avorte après un viol. Sa mère et les femmes qui l'ont aidée hein, comparaissent également devant le tribunal de Bobigny. Et Gisèle Halimi prend alors un pari radical. Hein, elle leur demande, hein, en tant qu'avocate, de ne pas plaider coupable. Mais voilà, elle décide de faire le procès de la loi elle-même. Comme on sait d'emblée, hein, avec notre recul historique, que le verdict après une plaidoirie importante hein, a été une victoire et que 3 ans plus tard, la loi Veil dépénalisait l'IVG, on prend plaisir à découvrir, à travers ce film, hein, comment le combat est mené. C'est un film donc de procès, un genre qui peut vite sembler didactique, mais là la matière est suffisamment puissante pour nous attraper. Charlotte Gainsbourg aussi nous attrape en incarnant Halimi avec brio. Et voilà, le film est particulièrement d'actualité, hein, alors qu'on sait qu'actuellement voilà, les droits reproductifs sont à nouveau un champ de bataille dans de nombreux pays. Ben voilà, voir comment une femme seule a réussi à faire trembler une institution entière avec ben, comme seule arme sa parole et sa stratégie juridique, c'est un rappel salutaire et nécessaire.
14: Ce film, Marie-Claire, était à Cannes, effectivement, tout comme deux autres films dont on va parler pour clore cette émission que nous enregistrons alors, sur la croisette avec les moyens du bord. Nous parlons maintenant de Hope à Cannes, chez les Coréens, ceux qui ont marqué son Park Chan-wook, qui est président d'ailleurs du jury de cette 79e édition, et puis Bong Joon-ho qui avait remporté la palme avec son Parasite. En voilà un nouveau qui a dynamité la compétition, c'est Na Hong-jin, puisque Hope prend l'allure d'un blockbuster entre science-fiction et film de monstres. 2h40, hein, tout de même, dont une première heure de folie. On suit un policier moitié trouillard, moitié courageux, qui voit tout le tort que commet ce qui est d'abord pris pour un tigre, mais qui, de toute évidence, est une créature bien plus imposante, parce qu'on voit des voitures valdinguer. Et voilà, bah, il faut quand même le faire. Nous sommes plongés dans une petite ville frontière de la Corée du Nord, où tout le monde est armé. Alors, ça donne des scènes plutôt comiques. La traque est lancée, et elle est sanglante. Le film est brillant dans sa mise en scène, épousant plusieurs genres, dont celui d'ailleurs de la comédie avec plein d'effets surprises et comiques. Ça n'aura sûrement aucun prix avec un président sud-coréen et quelque chose de consanguin, mais il ne faudra pas le manquer en salle, ce film Hope. Et puis on termine avec Minotaur dans un autre genre, mais avec la même durée, 2h40. C'est le film d'Andrei Zviagintsev. Après Léviathan, prix du scénario en 2014, le russe quitte la culture biblique pour la grecque en prenant cette créature taurine. Comme chaque fois, la mise en scène est ample, c'est-à-dire que les séquences s'étirent avec précision, permettant de bien saisir les personnages. Alors il y en a deux qui importent. Il y a surtout

0: mais ce remake de La femme infidèle de Chabrol n'a pas beaucoup convaincu finalement. Alors pour moi, il est un peu frais ce film, mais je l'ai plutôt apprécié, malgré sa longueur. Voilà ce que nous pouvions dire sur cette 79e édition du Festival de Cannes. Nous présentions cette émission comme chaque année, quand on est présent sur le festival, et bien sûr La Croisette avec Les Moyens du Bord. J'espère qu'elle vous a été agréable et qu'elle vous donnera envie d'aller voir tous ces films. Nous allons clore cette partie pour parler de l'actualité dans les salles, et c'est avec Les Goûteuses d'Hitler. Pendant la Seconde Guerre mondiale, une jeune femme est contrainte de goûter les repas destinés à Hitler pour prévenir évidemment tout empoisonnement. Allez, c'est Guillaume qui nous en parle.
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4: En 1943, Rosa quitte en Berlin ravagée par les bombes pour rejoindre un village perdu de Prusse orientale, tout près de la Wolfschanze, le quartier général d'Hitler. Elle espère y attendre en sécurité le retour de son mari envoyé sur le front russe. Mais, à peine installée, elle est enrôlée de force dans une mission aussi absurde qu'angoissante, devenir l'une des goûteuses chargées de tester les repas destinés au Führer. Alors, trois fois par jour, Rosa et plusieurs autres femmes doivent manger avant lui, afin de vérifier qu'aucun poison ne s'y cache. Cette menace permanente ne tarde pourtant pas à être éclipsée par une autre réalité. Mais en occupant cette place particulière, Rosa se retrouve plongée au cœur même du régime nazi. Entre peur, privation et tension constante, elle noue des liens clandestin avec les autres femmes et se laisse entraîner dans une relation interdite avec un officier SS.
5: Also findest du ihn attraktiv und nicht nur ein Mistkerl, Leni?
4: Le roman de Rosella Postorino réunissait tous les éléments nécessaires à un grand drame historique autour d'un aspect méconnu de la paranoïa sécuritaire du pouvoir nazi. Alors si l'idée du goûteur évoque forcément quelques souvenirs passés comme celui du pudding empoisonné à l'arsenic d'Astérix et Cléopâtre, le récit s'appuie ici sur une histoire bien réelle. L'autrice s'est inspirée du témoignage de Margot Walk qui, à 96 ans, révéla avoir servi durant 2 années comme goûteuse personnelle d'Hitler près de son bunker de Prusse orientale. Silvio Soldini adapte fidèlement cette matière romanesque et parvient, malgré une réalisation parfois trop sage, à restituer l'atmosphère extrêmement oppressante d'une Allemagne en train de s'effondrer sous l'avancée soviétique. Alors, plus qu'un simple suspense autour de l'empoisonnement possible, le film s'attarde sur le quotidien d'une femme ordinaire prise dans la machine d'un régime monstrueux. Et c'est dans ces moments-là qu'on rejoint un grand classique du film de guerre allemand depuis la chute d'Olivier Hirschbiegel en 2004, à savoir la manipulation du peuple qui découvre l'horreur profonde du Troisième Reich.
6: Sind auf dem Rückzug. Unsere Truppen dürfen uns wünschen zu verlieren.
4: Même si la mécanique des repas répétés finit par provoquer quelques longueurs, le film trouve justement son second souffle dans ses relations humaines de plus en plus complexes. L'amitié qui se construit entre Rosa et une jeune femme juive dissimulant son identité apporte une dramaturgie plus étoffée, mais c'est surtout le rapport ambigu entre Rosa et Max Siegel, officier SS brutal et méprisant, qui donne au récit sa dimension la plus troublante. Leur liaison sentimentale et charnelle rappelle forcément le malaise vénéneux du célèbre portier de nuit de Liliana Cavani. Ces ajouts à la trame de base sont bénéfiques car Soldini, à travers ce groupe de femmes enfermées dans une survie permanente, à la fois protégées et sacrifiées, permettent de mieux parler de l'impact de la politique du tristement célèbre moustachu, une ombre maléfique que le film maintient constamment hors champ. Au-delà de son contexte historique, Les Goûteuses d'Hitler interrogent surtout la frontière incertaine entre innocence et complicité. Ces femmes ont subi la barbarie du régime tout en contribuant, malgré elles, à protéger celui qu'il incarnait. Ces questions morales, les plus passionnantes, il faut le dire, du film, trouvent ainsi un écho dans L'Abandon de Vincent Garinck sur les circonstances qui ont amené au meurtre barbare de Samuel Paty, symbole d'une violence idéologique mais qui n'a pu se concrétiser que par une chaîne humaine. À méditer.
0: Ce film Les Goûteuses d'Hitler est en salle depuis le 20 mai.
7: Je vous trouve si nerveux, quelque chose ne va pas ?
8: Terminé pour aujourd'hui.
9: Pas si vite. Excusez-moi encore de vous avoir dérangé.
10: Ça ne me dérange pas le moins du monde.
11: Je ne comprends pas ce que vous essayez de me dire.
12: Elle lui arrive quoi, elle ?
13: Au revoir.
10: Pardon ?
11: J'espère que nous aurons le plaisir de vous revoir.
14: De vous revoir.
11: De vous revoir.
15: Oui, ça ne fait aucun doute.
16: Ça ne servirait à rien de le nier. Le nier.
17: Merci.
0: On se retrouve la semaine prochaine, on aura quitté la croisette.

0: c'était le festival de Cannes, mais on pourra sans doute parler du palmarès, Sophia.
1: Bah oui, bien sûr, et puis on prendra beaucoup de plaisir à parler de tous les autres films qu'on a pu voir et dont on n'a pas pu traiter dans le cadre de cette émission.
0: À la semaine prochaine.
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0: Bonjour, bonjour, Yves au micro pour une nouvelle émission de 24 notes secondes qui ne dérogera pas à sa tradition, eh ben non, et qui par conséquent vous rappellera ou vous apprendra que 24 notes secondes est une émission consacrée à la musique de film, à cet art si particulier qui consiste à illustrer de manière sonore ou musicale les petites images qui bougent, oui, là je vous vois, sur votre portable. Ce jour de 24 notes secondes, eh bien nous allons évoquer la carrière en tant que réalisateur, je préciserai pourquoi j'ai précisé en ensuite de Pascal Bonitzer, né le 1er février 1946 à Paris, 16e arrondissement, s'il vous plaît, critique de cinéma, scénariste, écrivain et réalisateur. Pascal Bonitzer, titulaire d'une maîtrise en philosophie, et bien après avoir échoué au concours d'entrée à l'IDEC, qui est devenu depuis la FEMIS, la grande école de cinéma française, entre au Cahier du cinéma, qui est une autre sorte d'école, c'est-à-dire l'une des principales revue de cinématographie critique française où il côtoie d'autres journalistes qui deviendront aussi réalisateurs comme Pascal Canet et ce cher Jean-Louis Comolli. En 1976, eh bien, il réalise sa première adaptation pour un film de René Alliot intitulé « Moi, Pierre Rivière, ayant égorgé ma mère, ma sœur et mon frère », un célèbre fait divers qui avait donné lieu à un livre non moins célèbre signé de Michel Foucault. Et devant le succès de cette première adaptation, pendant très très longtemps et en parallèle avec sa carrière de réalisateur, eh bien, il signera nombre d'adaptations pour André Téchiné, Benoît Jacquot, Jacques Rivette, Jacques Deray, etc., etc., Raoul Ruiz, bref, la fine fleur du cinéma d'auteur, va-t-on dire, français. Son premier court-métrage date de 1999, son premier long de 1996, ça s'appelle Encore, et on y voit Jackie Berroyer qui joue un professeur de philosophie qui a un peu à voir avec Pascal Bonitzer, et d'ailleurs il décline ce même personnage, cette fois interprété par Fabrice Luchini, pardonnez-moi, en 1999 dans Rien sur Robert, et il le décline une troisième fois, et là, je vous jure, on va écouter de la musique, il le décline une troisième fois dans Petite Coupure, un film de 2003, où ce même professeur de philosophie, bien tourmenté, est interprété par un Daniel Auteuil, lui aussi bien tourmenté. À vrai dire, on se demande un petit peu pourquoi, puisque l'homme a une femme et deux maîtresses qui sont interprétées par les charmantes Emmanuelle Devos, Ludivine Sagnier et Christine Scott Thomas. Bref, on pourrait le penser heureux. Eh bien non, c'est un professeur de philosophie. Le film s'appelle Petite Coupure, 2003. La musique, elle est signée de John Scott. Et on en écoute un petit extrait dans 24 notes secondes.
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Si vous avez cru que c'était Benjamin Biolay ou même Alain Bachung, ben vous avez tout faux. C'était bien Daniel Auteuil qui interprétait un extrait de la bande originale de Petite Coupure et de musique de John Scott, un film de Pascal Bonitzer dans lequel on retrouvait aussi ce cher Jean-Yann. Enfin, pour ceux qui aiment Jean-Yann, je sais qu'il y en a qui détestent, auquel nous avions déjà consacré une émission de 24 notes secondes. Ce jour, eh bien, c'est à Pascal Bonitzer que nous la consacrons et on va écouter un extrait de la bande originale d'un film tourné en 2006, qui est le film qui suit Petite Coupure. Alors, je reconnais que c'est vraiment très parisien, ce genre de cinéma qu'on peut détester ou en tout cas qui peut excéder, puisque le film s'appelle Je pense à vous et c'est une sorte de variation autobiographique sur une mésaventure qui était arrivée à Pascal Bonitzer et à Sophie Filière, sa compagne de l'époque, par ailleurs réalisatrice, qui s'était reconnue dans les personnages d'un roman signé par Christine Angot intitulé Les Désaxés, doux scandales parisiano-parisiens, le genre de choses qui excite le 16e arrondissement sans faire bouger même d'une feuille le reste de la France. Mais ma foi, c'est comme ça. Et Pascal Bonitzer en avait fait un film dans lequel on retrouvait, c'était sans doute sa principale qualité, ce cher Édouard Baird et la délicieuse Géraldine Payas, qui n'a pas eu la carrière qu'elle méritait, aux côtés de Charles Berling, Hippolyte Girardot et Agathe Bonitzer, qui n'est rien d'autre, vous l'aurez compris, que la fille de son papa et qu'on va retrouver ensuite dans d'autres films. La musique de Je pense à vous, elle est signée de celui qui va devenir, dans les années qui suivent, le compositeur quasi attitré de Pascal Bonitzer. Il s'appelle Alexei Haïgoui. Je suppose que c'est basque, mais je n'en suis pas sûr. Allez, je vais vérifier pendant que vous écoutez un extrait. Je pense à vous dans 24 notes secondes.

Ah ben voilà, ça finit comme ça. Un extrait de la bande originale de Je pense à vous, un film de Pascal Bonnisère. Alors, si je ne voulais pas être méchant, mais je pense que le plus intéressant du film, ben c'était sa musique, justement, signée d'Alexei Haïgoui. Alors, je suis désolé, mais je n'ai pas trouvé de quelle origine était ce nom sur une encyclopédie libre bien connue, où ce pauvre Alexei Haïgoui, qui pourtant a une carrière bien fournie, eh bien, ne figure pas. Ce sera l'objet d'une prochaine émission, sans doute, au ce jour. C'est de Pascal Bonnisère qu'il s'agit. Alors on va changer complètement de genre, puisqu'en 2008, Pascal Bonnisère va s'essayer, avec succès d'ailleurs, et du coup il renouvellera l'expérience, à adapter un roman d'Agatha Christie. Alors ça, c'était vraiment pas du tout le genre d'exercice dans lequel on aurait pensé qu'il puisse exceller, mais ma foi, il adaptait un roman d'Agatha Christie intitulé « Le Vallon ». Alors, ce qui est le plus fort, c'est que Le Vallon a pour héros le célèbre détective belge aux moustaches enrubannées, Hercule Poirot, et que dans l'adaptation, eh bien, Hercule disparaît et on ne voit pas de traces de son personnage. Je ne sais pas comment ils ont fait. Et en lieu et place, eh bien, il y a la distribution un peu habituelle, je dirais, de Pascal Bonnisère, c'est-à-dire des bons premiers rôles du parisiano cinéma français, Pierre Arditi, Miu Miu, Lambert Wilson, Al Consigny, Valeria Bruni Tedeschi, Mathieu Demy, etc., etc. Et ma foi, eh bien, le résultat était plutôt bienvenu. Alors, adapté déjà en français, l'anglicisme Agatha Christie, c'était un défi, mais en plus, adapter un roman d'Hercule Poirot en le faisant disparaître, là, c'était un exploit. On écoute un extrait de cette bande originale. Le film, j'ai oublié de le préciser, s'appelle Le Grand Alibi et il est de 2008. Le réalisateur, j'espère que vous avez suivi, c'est Pascal Bonnisère. Le tout dans 24 notes secondes.

La très belle musique à nouveau d'Alexei Haïgoui pour Le Grand Alibi, un film de Pascal Bonnizer tourné en 2008 avec Pierre Arditi et Miu Miu dans les rôles principaux. Et ma foi, c'était de bonne tenue, une adaptation donc d'Agatha Christie, je l'ai déjà dit. En 2012, on retrouve Pascal Bonnizer, alors là à nouveau peut-être dans un peu ses excès parisiens, puisque Chercher Hortense, tourné donc en 2012, raconte l'histoire d'un couple bon chic, bon genre, pour sauver de l'expulsion une jeune fille serbe. Tout ça est quand même plein de bons sentiments, mais parfois un peu dissonant, puisque le personnage principal, qui est interprété par ce cher Jean-Pierre Bacri, est professeur de civilisation chinoise pour chef d'entreprise, qui paraît assez aussi peu crédible que si le cher rédacteur de 24 notes secondes était coureur de marathon. Mais ma foi, ça passait quand même. Sa femme, Christine Scott Thomas, s'appelle Iva, et du coup, leur fils s'appelle Noé. Iva, Noé, vous avez compris le truc. Quant à la jeune Serbe, elle est interprétée par la magnifique, mais peu crédible là encore, Isabelle Carré. Ma foi, tout ça passe, parce que justement, il y a de bons interprètes, Claude Rich, Jackie Berroyer, déjà cité, qui fait une apparition, et quelques autres, mais ce n'est certainement pas l'opus le plus définitif de ce cher Pascal Bonnizer. Allez, comme je suis bon, plein de mansuétude, on écoute, malgré tout, un extrait de sa bande originale, signé bien sûr Alexei Haïgoui, Chercher Hortense dans 24 secondes.

Les violons, toujours aussi allègres, d'Alexei Haïgui. Ça fait penser beaucoup à la partition de Je pense à vous, je vous l'accorde. Pour un extrait de la bande originale de Chercher Hortense, un film de Pascal Bonitzer, sorti en 2012. Jean-Pierre Bacri et Christine Scott-Thomas et la délicieuse Isabelle Carré en étaient les principaux interprètes. Il y avait aussi Claude Rich qui jouait le rôle d'un président de section au Conseil d'État, toujours débordé. Sauf qu'il passait beaucoup de temps dans les restaurants japonais, ça tombe bien. Il y en a pas mal à côté du Conseil d'État. Bref, bref, petit côté parisien, mais je ne vais pas insister, on va plutôt enchaîner sur un film alors que je l'avoue, je n'ai pas vu. Ça s'appelle Le Tableau volé, un film sorti en 2024 et qui est inspiré, pardonnez-moi, d'une histoire vraie, en l'espèce celle de la redécouverte d'un tableau d'Egon Schiele, un peintre des années 10-20 à Vienne. Egon Schiele, un tableau qui s'appelle Les Tournesols, qui avait été égaré et qui a été retrouvé par hasard dans une sorte d'entrepôt et qui du coup a été évidemment vendu par un commissaire priseur, Egon Schiele, qui était à mon avis, très humble mon avis, l'égal voire supérieur à Gustav Klimt, mais qui n'a hélas pas connu le même succès du fait d'un décès prématuré. Eh bien Egon Schiele est quand même un peintre suffisamment coté pour que le tableau volé et connu une cote extrêmement importante. Les rôles principaux du film Le Tableau Volé sont interprétés par Alec Lutz et Léa Drucker, donc des acteurs un peu différents de ceux déjà évoqués. La musique, elle est toujours d'Alexei Haïgui. Le Tableau Volé dans 24 notes secondes.

Alexei Haigui pour un extrait de la partition du Tableau volé, un film de Pascal Bonnisère dans lequel on retrouvait aussi Alain Chamfort. Vous vous souvenez d'Alain Chamfort? Ah, j'aimerais bien le voir ce film, rien que pour Alain Chamfort. Un Manou, mais non, je ne vais pas vous l'interpréter non plus. On va plutôt se quitter en musique, évidemment. Et le film, il s'appelle tout de suite maintenant. Mais attention, c'est le film qui s'appelle. On va juste dire un petit mot de Pascal Bonnisère qui a aujourd'hui près de 80 ans, si vous avez bien suivi, et qui malgré tout continue une carrière assez soutenue de réalisateur et d'adaptateur. Quant à tout de suite maintenant, alors je n'hésite carrément pas à le dire cette fois, j'ai pas du tout aimé. En fait, c'est un film qui réunit dans les rôles principaux Agathe Bonnisère, fille de, et Vincent Lacoste, dont on se demande un peu ce qu'il fait là, puisque ça se passe dans le milieu de la haute finance, les fusions, acquisitions, avec les beaux costumes, les super bureaux pour une activité absolument inutile d'un point de vue social, mais qui, malgré tout, hélas, gouverne notre monde, donc un milieu bien pourri, il faut le reconnaître, dans lequel on retrouve Lambert Wilson, Isabelle Huppert, insupportable, il faut bien le reconnaître, et même Jean-Pierre Bacri, mais qui lui joue un rôle de mathématicien. On n'imagine pas plus Jean-Pierre Bacri en spécialiste de la Chine qu'en spécialiste des fusions-acquisitions. Bref, on va passer sous silence le film, on va plutôt écouter un extrait de sa bande originale. Alors cette fois, elle n'est pas signée d'Alexei Haigui, mais de ce cher Bertrand Burgala. Et on va écouter une chanson interprétée par Julia Faure, que je préviens tout de suite. Julia, je m'excuse, mais je serai obligé de t'interrompre pour dire au revoir dans 24 notes secondes.

0: Voilà, Julia, pardonne-moi, mais je t'avais prévenu. Hein. 24 secondes, c'est fini pour aujourd'hui. Au revoir, à bientôt. See you. Bye bye.
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1: Non, j'en étais sûre. Eh bien, Elvis leur a volé leur musique. Il les payait 10 dollars pour leur musique et il a fait pareil avec les autres musiciens noirs. Voilà ce que je pense d'Elvis.
0: Intéressant, ça colle avec ma théorie. Et je crois que c'était pas Elvis, je crois que c'était son frère jumeau.
1: Oh, bah alors dans ce cas-là, c'est pas grave, hein?

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1: Objectif Lune. La Lune, domaine des ombres. Bienvenue à toutes et à tous dans votre chronique Objectif Lune, la chronique qui vous parle de la Lune. Ce soir, penchons-nous sur la Lune telle que la voyaient les latins. Ce domaine des ombres, étroitement lié à la mort et à l'au-delà. Dans la Rome antique, la Lune n'était pas seulement un astre bienveillant qui éclairait la nuit. Elle est aussi le symbole de l'inconnu, du passage, du monde des morts. Les Romains vénéraient Luna, la déesse de la Lune, souvent associée à Diane et à Hécate, formant une triade lunaire où chaque déesse incarne une facette du cycle de la vie et de la mort. Hécate en particulier est la déesse de la nouvelle lune, de la lune noire, et donc de la mort et des ténèbres, gardienne des carrefours et des portes vers l'invisible. La lune, dans ses phases sombres, était perçue comme un seuil entre le monde des vivants et celui des morts. La nouvelle lune, ou lune noire, symbolisait la fin d'un cycle, le renouveau, mais aussi la disparition et le deuil. Les rituels nocturnes dédiés à Luna ou à Hécate se déroulaient souvent dans l'ombre, à l'écart des villes, là où l'on pensait que les âmes erraient et où l'on cherchait à apaiser les esprits. Dans la poésie et la mythologie latine, la Lune est aussi le domaine du sommeil éternel, comme le mythe d'Endymion, plongé dans un sommeil sans fin par l'amour.

de la déesse lunaire. Cette lumière blafarde, presque irréelle, enveloppe les morts, les rêveurs et les âmes en transition. La lune, chez les latins, n'est donc pas qu'un symbole de fertilité ou de beauté nocturne. Elle porte en elle l'ambivalence des cycles naturels, la vie, la mort, la renaissance. Elle veille sur les tombeaux, accompagne les âmes dans leur voyage et rappelle la fragilité de l'existence humaine face à l'immensité du cosmos.

Alors, la prochaine fois que vous verrez la lune disparaître dans l'obscurité, souvenez-vous que, pour les anciens latins, elle était la gardienne des ombres, la passeuse des âmes et le miroir silencieux de nos peurs et de nos espoirs.

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1: Vous croyez aux ovnis, à la métapsychique, à la télépathie, à la médiumnie, à la clairvoyance, au spiritisme, au mouvement télékinésique, à la transe des mégagnomes, au corps astral, au monstre du Loch Ness et au mythe de l'Atlantide.
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0: Mauvaise conscience? Mais c'est quoi ce truc-là? Moi, je vais vous dire, si on trouve mieux, faut toujours le prendre. Pas le temps d'avoir mauvaise conscience.
1: Qu'est-ce que vous racontez? La mauvaise conscience, c'est important. C'est très important d'avoir mauvaise conscience. Sinon, on est capable de véritables horreurs. C'est très important, la mauvaise conscience. Moi, j'ai tout le temps mauvaise conscience. J'ai rien fait, pourtant. Vous comprenez, ça? Mon rabbin, le rabbin Perlstein, disait toujours qu'on était tous coupables aux yeux de Dieu.
0: Croyant en Dieu?
1: Non. Non, mais ça me donne mauvaise conscience.
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